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0: Il est 6h et nous retrouvons tout de suite Hélène Vignon pour un instant de lecture dans Je lis pour vous.
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1: Hélène Vignon pour Radio Alliance Plus. Bonjour à toutes, bonjour à tous. Nous terminerons aujourd'hui le livre « Fernandel m'a raconté » écrit par Raymond Castan aux éditions de la Table Ronde. Notre lecture du jour commence par la visite de Fernandel et sa fille Jeannine à Rome. Fernandel est invité personnellement par le pape Pie XII. Mais il a peine à y croire d'abord et il va nous expliquer tout ça. Ensuite, c'est le duo Gabin-Fernandel qui sera en question. D'abord, chacun surveillant la carrière de l'autre, puis les années aidant, à l'automne de leur vie et au sommet de leur carrière, il nous est dit, il va naître entre eux une affection sincère, profonde, totale. Nous en verrons le détail dès notre lecture. Commençons donc à lire. Don Camillo et Pie XII. C'était pendant que je tournais le retour de Don Camillo, racontait-il. J'habitais à Rome, à l'hôtel Hassler. Et au moment où j'allais monter dans ma chambre m'habiller pour le dîner, le concierge, en me donnant la clé, me montre dans le grand hall deux messieurs qui m'avaient demandé et qui m'attendaient. Je vais vers eux. Il se présente. Nous sommes des camériers du pape, me disent-ils, et nous venons vous voir de la part de sa sainteté Pie XII, qui désire vous accorder une audience privée. À quoi je réponds, oh moi, les blagues, les canulars, vous savez, ça me connaît. Vous êtes encore un peu jeune. La prochaine fois, il faudra vous lever plus tôt. Pas du tout, monsieur Fernandel, me disent-ils. C'est très sérieux. Sa sainteté vous attend dimanche prochain à 10h30. Jeannine, ma fille, était à Rome avec moi. Elle devait rentrer à Paris le lendemain. Vous pensez que je l'ai empêchée de partir? Être reçue par le pape, dites, c'est une chance qui ne vous arrive qu'une fois dans la vie. J'aime mieux vous dire que le dimanche, on n'a pas été en retard. On se pointe au Vatican à 10h juste. Les gardes pontificaux me saluent. On nous fait entrer. On nous fait traverser des salles, des galeries, des couloirs, des colonnades. On nous fait monter des escaliers. On nous en fait redescendre. Un vrai labyrinthe. Et partout, plein de curés, des jeunes, des vieux, des très vieux. Et de toutes les couleurs, des noirs, des violets, des rouges, des écarlates. Et tous qui me saluent avec des grands gestes, de grands sourires. Mais bien sûr, moi, je leur rends leur salut. Et puis, au bout d'un moment, je m'aperçois que tous ces curés si bien élevés, ils ne me saluent pas comme un étranger. Ils me reconnaissent. Ils disent bonjour à un collègue en civil, mais un collègue quand même. Alors, on m'a expliqué qu'il y avait un cinéma dans le Vatican et que, quelques jours plus tôt, on leur avait projeté Le Petit Monde et que même le Saint-Père avait assisté à la séance. Je dois dire que Jeannine et moi, on n'était pas très fiers. Qu'est-ce qu'on allait faire quand on allait se retrouver devant le pape? Qu'est-ce qu'on allait lui dire? Un curé nous a dit que nous devions nous mettre à genoux, baiser son anneau et qu'ensuite il nous prendrait la main pour nous faire relever. Finalement, on nous fait entrer dans un grand salon. Il y avait là un père blanc. On bavarde avec lui un petit moment. Tout à coup, il se met à genoux. Jeannine en fait autant. Moi, je fais comme eux. Sa sainteté Pie XII venait de faire son entrée, comme une apparition, tout grand, tout mince, tout blanc. Quand il nous a eu fait relever, il m'a parlé pendant un quart d'heure en français. Il m'a dit qu'il aimait beaucoup la France et les Français. Il m'a questionné sur ma famille, sur le cinéma, pas un mot. Pas un mot sur Don Camillo. Et voilà, nous sommes repartis. C'est pour moi un grand honneur et un souvenir merveilleux. Plus tard, j'ai su qu'on avait d'abord procédé à une enquête sur moi et que si j'avais été divorcée, par exemple, le pape ne m'aurait pas reçue. Et je me suis pensée que s'il ne reçoit pas les divorcés, des vedettes, il ne doit pas en avoir tous les jours. En tout cas, il m'a fait une impression formidable, encore plus que Chaplin. En juillet 1970, Fernand retrouve Brescello. Cette fois, c'est sous la direction de son vieux copain Christian Jacques qu'il va tourner son sixième Don Camillo. Don Camillo et les contestataires. Il a une scène irrésistible où son évêque lui ayant donné comme coadjuteur un jeune prêtre d'avant-garde qui célèbre sa messe face aux fidèles, Don Camillo encore une fois s'adresse au bon Dieu. Vous voyez pas qu'on dirait un barman à son comptoir? Est-ce que vraiment vous voulez qu'on vous serve comme si on était dans un snack bar? Cette scène, il ne la tournera pas. Le 30 juillet, Fernandel, miné par la maladie, doit déclarer forfait. On ne finira pas le film. Sous la chape du soleil qui accable Brescello, au sommet de l'église déserte où les cinéastes, en partant, ont laissé sur place tout un fouillis de projecteurs, de câbles, de praticables, la cloche qui teinte ce jour-là dans le ciel tremblant a des résonances bizarres. Personne ne le sait. Elle sonne le glas de Don Camillo. Chapitre 12. Gabin. En général, quand Fernandel parle de Gabin, ça donne ceci. Jean, il l'appelle toujours Jean. On a tourné ensemble en 1931, Cœur de Lilas. C'était Litva qui nous mettait en scène. Et puis, la même année, on a encore tourné ensemble Paris Béguin, un scénario de Francis Carcot. Vous savez, le poète, celui qui a écrit « Le doux caboulot caché sous les branches et tous les dimanches plein de populots ». Remarquez, Paris Béguin, c'est pas un bon souvenir pour moi. Avec Jean-Max et Jean, Gabin, on jouait un trio de gangsters. Moi, j'étais le rigolo du rang. Mais dans les premiers jours du tournage, un arc électrique m'a pété dans les yeux. J'ai dû arrêter et ils ont continué sans moi. Ce qui fait que finalement, dans Paris Béguin, on ne m'y voit pas beaucoup. Je veux dire qu'avec Jean, à ce moment-là, on nous mettait un peu en concurrence. Mais on était quand même très copains. On l'appelait Albinos. Et puis, là, alors, ça a été sérieux. On s'est retrouvés dans les gaietés de l'escadron avec Jules. Jean, la boule à zéro, jouait Fricot, celui qui passe sa vie en tôle, celui qui chourave à la cantine le fromage de cochon que le général retrouve dans la salle de police et dont le capitaine dit « C'est moi qui l'ai payé ?» C'était en 1932. Ça, on peut dire qu'avec Jean, depuis le temps que ça dure, ça, c'est une amitié. Il exagère légèrement, Fernandel. Amitié est un mot un peu trop fort. Avec Gabin, ils ne se sont retrouvés, depuis 1932, qu'à de rares occasions et toujours par hasard. Chacun des deux a suivi le magnifique parcours de l'autre, de loin. Chacun des deux est beaucoup trop narcissique, beaucoup trop préoccupé par sa propre carrière, beaucoup trop épaté par ce qu'il est en train de devenir pour s'intéresser vraiment à l'autre, presque un ancien camarade de régiment. Et soudain, alors qu'ils sont déjà arrivés tous deux à l'automne de leur vie et au sommet de leur carrière, voici que va naître entre eux une affection sincère, profonde, totale, quasi passionnelle et en tout cas exclusive. C'est une histoire assez étonnante. Pour en arriver là, il leur a fallu à l'un et à l'autre surmonter bien des préventions. D'abord, Jean Gabin, tout ce qui vient du sud de la Loire, lui inspire au moins de la méfiance. C'est tout juste, quand il va tourner au-delà de Valence, s'il n'emporte pas son eau potable. De toute façon, son organisme ne supporte pas la cuisine pourrie de ces pays exotiques. Fernandel, on l'a vu, n'a d'amis que du sud, pour ne pas dire que de Marseille. Le type du Nord, pour lui aussi, la frontière passe par Valence. Le type du Nord est toujours plus ou moins ce personnage ridicule des revues de l'Alcazar qui ne peut pas passer au soleil sans virer à l'écarlate, qui croit qu'on dit « bagasse sur la cannebière », celui qu'on prend en pigeon à la pétanque, celui qui dit au barman du Vieux-Port « Je suis de Tourcoing ». Ici, vous devez dire « Tourcoing ». Et qui s'entend répondre « Ici, on n'en parle même pas ». Ou encore le Parisien gros bec, ce qui ne vaut guère mieux. Quand il tourne le président avec Henri Verneuil, un jour sans doute pour provoquer un peu son metteur en scène, Gabin, pendant une pause, reprend son numéro anti-méridionaux qu'il termine par une vanne assez méchante contre Fernandel et les inepties qu'il n'arrête pas de tourner. Verneuil, qui a pour Fernandel une amitié très profonde et une grande admiration, le stoppe net. « Vous avez tort de parler comme ça de Fernandel, » dit-il à Gabin. « Si vous saviez ce qu'il dit quand il parle de vous, lui ?» Gabin accuse le coup. À cet instant précis, le régisseur vient prévenir que le plan est prêt, qu'on peut tourner. On y va et la discussion reste en l'air. La journée finie, à l'apéritif qui suit les séances des rushs, Gabin attend Verneuil dans un coin du bar. Il lui pose d'entrée la question qui lui a brûlé la langue tout l'après-midi. « Alors, qu'est-ce qu'il dit de moi, votre ami Fernand, quand je ne suis pas là ?»« Il dit tout simplement, » répond Verneuil, « que vous êtes le plus grand. » Gabin chancelle sous la louange. Il est bouleversé, touché au plus profond de sa sensibilité. Son visage, soudain, s'est fait grave, malheureux. Il regrette ses paroles. « Ben quoi » gouaille-t-il avec une mauvaise foi maladroite. « J'ai jamais dit des vacheries sur lui, moi !» Verneuil se tait, ravi du point qu'il vient de marquer. Quelques semaines plus tard, Henri Verneuil, qui va se marier, demande à Fernandel d'être son témoin, ce que Fernandel accepte avec joie. Puis, Verneuil téléphone à Gabin. « Fernandel est mon témoin? Voudrez-vous être l'autre aussi ?»« Vous m'auriez fâché si vous ne me l'aviez pas demandé, » a répondu Gabin. Le jour de la noce, sur le parvis de la mairie de Neuilly, c'est beaucoup plus qu'une rencontre historique. C'est le face-à-face de deux géants, l'entrevue du camp du Drap d'Or. On est au début de février et il fait frisquer. Fernandel est venu en manteau bleu marine très habillé, Gabin en costume bleu à rayures, mais il a mis le petit nœud blanc assorti à la crinière. Tous deux sont d'une élégance suprême. Achille Peretti, le maire, qui officie lui-même, arbore son écharpe de gala, ravi d'avoir pour public un générique. Et quel générique ! Les deux comédiens et le metteur en scène les plus chers de l'époque. Même à Neuilly, c'est rare, une affiche de ce prix. Au moment des signatures, après que Verneuil et sa femme ont apposé les leurs sur le registre, l'huissier hésite. À qui va-t-il tendre le stylo ? Fernandel le prend d'autorité. « Parce que de nous deux, explique-t-il, la plus grande vedette, c'est moi ?» Moment de stupeur. Gabin et tous les présents se demandent s'il plaisante ou non. Après un temps comme au théâtre, Fernand finit sa phrase. « Parce que si monsieur, il montre Jean Gabin, avait tourné autant de couillonnades que moi, il ne serait jamais devenu ce qu'il est. » Et tout le monde éclate de rire, soulagé. Après la cérémonie religieuse à l'église arménienne de la rue Goujon, tout le monde se retrouve dans un grand restaurant des Champs-Élysées pour un déjeuner où Fernandel et Gabin vont se livrer à un formidable assaut de courtoisie et de drôlerie. Tout en parlant, ils se découvrent. Ils les avaient oubliés. Une foule de points communs. Comme Fernand, Gabin a grandi dans une famille touchée par le virus des planches. Papa Gabin a abandonné très tôt son échoppe de charron pour chanter. Maman Gabin a fait de même avec son atelier de plumassière. Papa est devenu quelqu'un. Il a été vedette à la cigale, au bouffe. Il a créé « Pas sur la bouche » et « Là-haut ». Maman est devenue Hélène Petit. Gabin aussi a fait 36 places et connu 36 misères. Il a été grouillot, cimentier, manœuvre, magasinier, vendeur de journaux. Comme Fernandel, il est arrivé sur la scène par les beuglants de quartier et par des chansonnettes qu'il n'a jamais oubliées. Comme Fernandel, lui aussi, aux coïncidences, s'est fait son nom d'artiste avec son prénom, son troisième. Il s'appelle Jean-Alexis Gabin Montcorgé. Ce prénom étrange, il l'a redonné à son fils, Mathias Gabin. Quand Fernandel débutait à Bobino, Gabin, aux Folies Bergères, faisait des becs de gaz dans les lointains. Quand Fernandel jouait la revue du concert Mayol, Gabin jouait celle des nouveautés de RIP. Gabin aussi a subi les caprices et l'antipathie de la Miss. Il se les farcit. Ses souvenirs s'enchaînent. Pour le premier tour de manivelle des Gaîtés de l'Escadron, raconte Gabin, Monsieur Fernandel s'est permis de se faire attendre 8 jours. 8 jours de retard. Il était à Berlin. Il était allé faire un film pour la UFA. Un homme sans nom, précise Fernandel, dont la mémoire est toujours sans faille, avec Firmin Gernier. Et j'ai attrapé le croup. Mais ça, mon pote, on le sait que tu as attrapé le croup. Si tu avais entendu le père Rému tous les matins, quand Tourneur, le metteur en scène, lui annonçait que tu étais toujours pas rentré et qu'on commencerait que le lendemain. Le croup, il gueulait. Qu'est-ce que ça veut dire, le croup? Quand on est Marseillais, on ne va pas faire du cinéma chez les Prussiens, c'est tout. Et si on attrape le croup, c'est bien fait, on l'a pas volé. Allez attraper le croup à Berlin, voyez-vous. Ça, c'est une chose qui n'arrivera jamais à un Toulonnais. On n'est pas si couillon à Toulon. Ils sont heureux. Chacun des deux, surtout, est comblé de voir authentifié par son père, le seul qu'il se reconnaisse, la réalité de sa réussite. Autre point surgit au hasard de la discussion et sur lequel l'accord est complet. Le mépris sidéral dans lequel ils tiennent pêle-mêle les hommes politiques, les critiques, les films cochons, les polytechniciens, Truffaut, les énarques, les intellectuels, Godard et les gauchistes. Tous des macs, dit Gabin, dont le poujadisme est toujours en éveil. Le déjeuner fini, ils se déclarent mutuellement qu'on ne peut pas se quitter comme ça. Ils vont finir la journée ensemble, faisant le serment au moment de se séparer, de faire quelque chose en commun. La deuxième rencontre, c'est Gilles Grangier, lui aussi metteur en scène et ami de l'un et de l'autre, qui l'organise. chez Coty, rue Lorisson, Fernand y vient avec son fils Franck. Et tout naturellement, la conversation s'engage sur la famille, sujet qui leur tient à cœur à tous les deux. Sa réussite, pater familias à la romaine et Pat Gabin, lui aussi a essayé d'élever sa famille loin de ces lieux de perdition que sont les studios de cinéma. Il n'y a pas tout à fait réussi. Au dessert, Fernandel lui porte l'estocade. Il commence à raconter des histoires qui ne sont pas toutes des histoires pour repas de première communiante. C'est un exercice dans lequel il excelle. Gabin rit aux larmes. Il y a très longtemps qu'il ne s'est pas autant marré. Une fois de plus, le charme méditerranéen l'a emporté. La langue d'oc a finalement séduit le barbare du Nord. Puis, il joue les modestes. Chacun des deux dit à l'autre « Bien sûr, je suis moins riche que toi ». À la fin de la soirée, ils sont une nouvelle fois complètement toqués l'un de l'autre. Quelques jours après, ils créent leur maison de production commune. Dans leur esprit, et peut-être sans même qu'ils s'en rendent compte, c'est moins une maison de production qu'un club très fermé où ne sont admis que les plus grands des plus grands, c'est-à-dire eux deux et personne d'autre. C'est la Gaffaire. On a fabriqué ce nom, explique Fernand, en prenant les deux premières syllabes de nos deux pseudonymes, parce que, avec Montcorgé et Contandin, on ne pouvait vraiment pas prendre celle de nos deux noms. La Gaffaire ne produira qu'un film, qui est loin d'être un chef-d'œuvre, mais elle permettra aux deux amis de jouer les PDG. Ils peuvent, à 60 ans passés, dire comme les gens de leur importance ou comme les personnages qu'ils ont si souvent interprétés « Je suis au bureau. Passez à mon bureau. Je vous attends au bureau. » La soif de responsabilité qu'a fait naître chez l'un et l'autre le complexe du saltimbanque, ils ont trouvé enfin de quoi l'étancher. Ils sont producteurs. Ils ne gagneront pas beaucoup d'argent. Mais, comme dit Michel Audiard, c'est un business où pour faire son blé, plutôt que d'avoir été venette, il vaut mieux avoir été marchand de cravates rue du Sentier. Le respect que Gabin a pour Fernandel est si grand. L'amitié qu'il porte, si délicate, qu'il va faire pour lui une exception à sa manie bien connue des surnoms. Pour Gabin, sa femme, c'est la Grande, son fils Mathias, l'Engeance, Marlène Dietrich, la Prussienne, Jean Renoir, le Gros, De Gaulle, l'autre outil, ou le petit cycliste. C'est Michel Audiard, qu'il a baptisé en retour, faisant allusion à son goût pour les déménagements, Pépé les Valoches, ce qu'il n'aime pas. Fernandel, Gabin l'appellera toujours Fernand.
3: De l'accent, mais après tout en neige. Pourquoi cette faveur? Pourquoi ce privilège? Et si je vous disais après tout, gens du Nord, que c'est vous qui pour nous semblez l'avoir très fort? Que nous disions de vous, du Rhône à la Gironde, ces gens-là n'ont pas le parler de tout le monde. Et que tout dépendant de la façon de voir, ne pas avoir d'accent pour nous, c'est en avoir. Eh bien non, je blasphème, et je suis là de feindre. Ceux qui n'ont pas d'accent, je ne peux que les plaindre. Emporter avec soi son accent familier, c'est emporter un peu sa terre à ses souliers. Emporter son accent d'Auvergne ou de Bretagne, c'est emporter un peu sa lande ou sa montagne. Lorsque loin de chez soi, le cœur gros, on s'enfuit, l'accent, mais c'est un peu le pays qui vous suit. C'est un peu cet accent invisible bagage, le parler de chez soi qu'on emporte en voyage. C'est pour le malheureux à l'exil obligé, le patois qui déteint sur les mots étrangers. Avoir l'accent, enfin, c'est chaque fois qu'on cause. Parler de son pays en parlant d'autre chose. Non, je ne rougis pas de mon si bel accent. Je veux qu'il soit sonore et clair, retentissant, et m'en aller tout droit à l'humeur toujours pareille, en portant mon accent sur le coin de l'oreille. Mon accent, il faudrait l'écouter à genoux. Il vous fait emporter la Provence avec vous et fait chanter sa voix dans tous nos bavardages, comme chante la mer au fond des coquillages. Écoutez, en parlant, je plante le décor du torride midi dans les brumes du nord. Il évoque à la fois le feuillage bleu-gris de nos chers oliviers aux vieux troncs rabougris et le petit village où la treille splendide éclabousse de bleu la blancheur des bastides. Cet accent-là, mistral, cigale et tambourin, à toutes mes chansons donne un même refrain. Quand vous l'entendez chanter dans mes paroles, tous les mots que je dis dansent la farandole.
1: Chapitre 13. Le rideau. Il y a chaque année dans l'emploi du temps de Fernandel 7 semaines sacrées groupées en 2 périodes pendant lesquelles il refuse toute proposition. On pourrait lui offrir une fortune, lui apporter le plus beau scénario du monde, lui proposer le plus grand metteur en scène, les partenaires les plus prestigieux, il n'y a rien à faire. Pendant ces 7 semaines, M. Fernandel ne travaille pas. Ces 2 ramadans, comme il dit quelquefois pour plaisanter, ce sont d'abord sa cure à Cap-Verne, ensuite et surtout son mois de vacances à Carry-le-Rouet, sa campagne de pêche. Cap-Verne, il y va depuis toujours. C'est une petite station des Hautes-Pyrénées, tout près de Bagnères de Bigorre, dont les eaux sont très efficaces pour le traitement des reins. Il y a peu d'endroits au monde où l'on

une journée toujours trop longue. Et puis, avec un peu de chance, ils feront avec lui une partie de pétanque dont ils parleront toute leur vie. 3 semaines à Cap-Verne, dit Fernandel, et je repars tranquille pour mes pastis de toute l'année et pour tous les plats de Tina. À Carrie, là, Fernandel ne s'ennuie pas. D'abord, c'est un endroit magnifique et la maison est très belle. Elle est bâtie au milieu des pins sur le haut de la calanque face à la mer au bout de l'avenue Don Camillo. C'est un architecte de Paris qui me l'a construite, m'explique Fernandel. Il s'appelle Charpentier et c'est un petit neveu de Gustave, le compositeur de Louise. En général, toute la famille est là. Les filles, Josette, Janine, Martine la petite fille, Manuel Gary, Franck s'y arrête entre deux galas. Mance y vient souvent préparer un nouveau film. De sa terrasse, Fernandel aperçoit Marseille dans le lointain, dans toute sa beauté, blottie au fond de sa baie, groupée autour de Notre-Dame de la Garde. C'est là qu'il aurait pu venir au début de sa carrière pour crier comme l'autre, ou à peu près, « Marseille, à nous deux !» Quand il s'y est installé, c'était déjà fait. Marseille, il l'avait conquise, et Paris avec. Le maire de Carry-le-Rouet, M. Martin, qui est un des patrons du journal Le Provençal à Marseille, est un grand ami de Fernand. Et tout est organisé en ville pour qu'il ne soit dérangé par personne. Les admirateurs abusifs sont tenus à l'écart. Le mois de repos du citoyen numéro 1 est sacré. Un peu en contrebas sur la route, il y a Béraud, un somptueux restaurant de poissons spécialiste de la rouille. Fernand y invite les amis quand ils sont trop nombreux. Comme ça, sa femme peut se reposer, elle aussi. À Carrie, le problème de ses insomnies qui le torturent est résolu. Tous les matins, à 5 heures, il part pour la pêche. Son bateau, le Caméra, est amarré au pied de la calanque. Il y descend par un escalier accroché dans la pique. Son compagnon de pêche, c'est Louis Reynaud, un ancien employé des abattoirs de Marseille qui a pris sa retraite tout près à Mouropiane. La veille, vers 5 heures, Fernandel lui a téléphoné chez Manu, au petit café sur la route du littoral, où il a ses habitudes, pour lui dire que c'est d'accord pour le lendemain. Aussitôt, Reynaud va préparer les piades, les appâts. Le lendemain, à 5 heures pétantes, il est là. Et c'est le départ dans le grand silence du matin, dans l'éblouissement du soleil et de la mer. Reynaud est content d'aller à la pêche avec Fernandel. Non parce que c'est une vedette, parce que c'est un vrai pêcheur, espèce rare chez les estivants riches. Ce jour-là, tout a bien marché. Vers midi et demi, quand ils remettent le cap sur l'Oustao de la Mar, le plancher du bateau disparaît sous les dorades, les sars, les roucaous. Au moment d'accoster, Fernandel, en voulant rentrer les lignes dans la cabine du bateau, perd l'équilibre sur un hoquet du moteur et se cogne violemment contre l'encoignure de la porte au niveau de la poitrine. Il s'y est fait mal, il y porte la main, il saigne un peu. « Ce n'est rien, dit-il, j'en ai vu d'autres. » Le soleil est à son zénith. Fernand est debout. Autour de lui, tout est beauté et sérénité. Tout proclame sa réussite. La famille qu'il chérit, réunie au grand complet dans la belle maison dont il est si fier. Son bateau rempli de ses poissons d'argent, tombés dans ne sait quelle manne. Cette mer qu'il aime tant, cet été triomphant, qui avive le rouge des calanques et rend plus forte l'odeur chaude de la pinède, le teint amar des cigales qui l'acclament sans fin, comme le public à la fin d'un gala. Hélas, c'est toujours le décor tranquille du bonheur que la

0: tragédie choisie pour se déclencher. Ces quelques gouttes de sang dans la main de Fernandel, non, ce n'est pas rien. C'est la mort qui vient de déposer sa carte de visite pour mémoire. L'assassinat de Don Camillo. Quand Duvivier a commencé à travailler sur le scénario du retour de Don Camillo, m'a raconté un jour Fernandel, il avait eu une idée étrange. À la fin du film, il faisait mourir Don Camillo. « C'est nécessaire, expliquait-il, sinon on va m'obliger à tourner un jour le fils de Don Camillo ou Don Camillo contre Frankenstein. » Cette mort de Don Camillo, il l'avait préparée. À la fin du film, Don Camillo mourait noyé en voulant sauver ses ouailles d'une crue du fleuve. Il montait au ciel, il n'y était pas du tout dépaysé. Parce que le ciel, c'était son village, exactement. À peine arrivé, qu'apercevait-il à côté de Saint-Pierre, en l'attendant, les bras ouverts, Pépone. C'était très beau, très poétique. Mais j'aime mieux vous dire que, quand Duvivier a lu sa fin aux producteurs, c'était comme s'il leur avait fait éclater la bombe atomique sous le nez. Leur tuer Don Camillo, qui leur a rapporté tant d'argent et dont il compte bien qu'il leur en rapportera encore autant. Ce Duvivier est fou. Et puis non, ça ne peut pas être lui. C'est Barjavel. Ça n'est pas étonnant d'ailleurs. Il a une tête de nihiliste, d'anarchiste et même de poète. Il faut le renvoyer dans sa famille. Duvivier se déclare solidaire de Barjavel. On les renvoie tous les deux. Alors là, disait Fernandel, c'est moi qui ai refusé de tourner le film sans Duvivier. Et pourtant, entre nous, je pensais un peu comme les producteurs. Tuer Don Camillo comme ça, pour le plaisir, ça me paraissait un peu idiot. Finalement, tout s'est arrangé. Duvivier a renoncé à son idée. Mais Don Camillo avait eu chaud. Pendant toute sa carrière, disait quelquefois Fernandel, les seuls scénarios que j'ai refusés systématiquement, c'était ceux où mon personnage mourait dans le film. Mon public ne l'aurait pas accepté. Était-ce seulement son public qui ne l'aurait pas accepté? Le courage et le dévouement de sa femme et de ses filles, leur obstination vont réussir un miracle. Le rôle toujours refusé, il ne saura pas qu'il le joue à la ville. Jusqu'à la fin, il ignorera la nature de son mal. Une amitié va les aider dans cette entreprise pieuse, celle de Gabin. Tout au long du long calvaire de Fernandel, Jean Gabin, le plus sale caractère du cinéma français, va se montrer l'ami le plus fidèle, le plus délicat, le plus présent, le plus dévoué. Il sera le plus affecté par la mort de son partenaire. Il restera le plus fidèle à sa mémoire. Un jour, la fille de Fernandel, Josette, fait dire à Marcel Pagnol que son père n'en a plus que pour quelques semaines, qu'il parle de lui presque tous les jours. Depuis que Fernandel a déménagé et qu'il s'est installé avenue Foch, ils habitent tout près l'un de l'autre. Marcel peut dire qu'il est venu en voisin. Quand il arrive chez Fernandel, il le trouve assis. Une couverture posée sur ses genoux cache le fauteuil roulant. Fernandel croit qu'il a une sciatique. Marcel est plus volubile, plus éloquent, plus persuasif que jamais. « Eh bien, voilà Fernand, je suis venu te voir, parce que c'est décidé, je vais retourner Marius, Fanny et César. Je vais t'expliquer. » Aujourd'hui déjà, le public supporte mal qu'un film ne soit pas en couleur. D'ici quelques années, un film en noir et blanc on ne voudra même plus le projeter. Alors, j'ai pris ma décision. Je vais tourner une nouvelle version en couleur de la trilogie. Et je suis venue te demander officiellement si tu accepterais de reprendre le rôle de César. Il n'y a que toi pour remplacer le pauvre Jules. Un autre, il ne me le pardonnerait pas. Toi, ça lui fera plaisir. Tu jouerais César, et Franck, ton fils, nous jouera Marius. Il sera formidable. Qu'est-ce que tu en penses ? Fernandel le croit. Il en rêve de jouer César avec Franck dans Marius. Ils savent les deux rôles par cœur. Quelquefois, pour les amis, ils jouent ensemble la scène du petit déjeuner quand Marius, qui a passé la nuit avec Fanny, veut faire croire à son père, qui est parfaitement au courant, qu'il a lu dans son lit. Une fois même, ils l'ont enregistré pour une série d'émissions de Manuel Poulet à RTL. Sacré Marius, va ! Pourquoi tu me dis ça ? Et pour rien, sacré Marius, tu as bon appétit ce matin ? Oui, ça va. Dis donc, où en es-tu avec ton ancienne maîtresse ? Celle que tu gardes par pitié, la suicidée, tu la vois toujours ? Oui, naturellement. Oh, mais dis donc, tu es un gaillard redoutable, toi, sacré lecteur, va. Pourquoi ? Pour rien, sacré Marius. J'ai une idée, propose Fernandel à Pagnol. On devrait faire comme Tu m'as sauvé la vie avec Sacha Guitry. On joue chaque pièce 50 fois aux variétés, et puis, quand on sait bien les rôles, quand chacun est bien dans son personnage, on les met en boîte en une semaine. C'est ça, tu as raison, dit Pagnol. On fera comme ça. Bon, alors, on me dit que tu seras sur pied d'ici un mois. Moi, je mets tout en train. Je vais voir les Morets. On devrait pouvoir donner le premier tour de manivelle en juillet. C'est entendu. Tu en parles à Franck. Tu ne prends aucun autre engagement. Je compte sur vous deux. Ce fut le dernier mensonge du menteur de charme. Pour terminer le livre « Fernandel m'a raconté » de Raymond Castaing aux éditions de la Table Ronde, je me permets de vous relire le texte de la quatrième de couverture. Il me parut évident de demander à Raymond Castaing d'écrire ce Fernandel m'a raconté. Son Marcel Pagnol m'a raconté m'avait ravi. Et quelques mois plus tard, un soir au cours d'un dîner, Castaing s'est mis à me raconter Fernandel qu'il avait très bien connu comme journaliste avant d'en devenir l'ami. Puis, pendant plusieurs années, le scénariste et le dialoguiste, il en parlait avec une si grande chaleur, il en donnait une image à la fois si vivante, si originale, si juste. Il en rappelait les histoires avec une verve si amusante que je lui ai demandé aussitôt de se mettre à sa table de travail et de nous les écrire. J'ai dû insister beaucoup, revenir à la charge plusieurs fois avant qu'il accepte. Un jour, à bout d'arguments, je lui ai dit « Et puis, ça va nous permettre de parler encore de Marcel Pagnol. » Il n'a pas répondu, mais j'ai bien senti que cette fois, j'avais touché juste. Le lendemain, il me disait « Oui ». Et voici donc son « Fernandel m'a raconté ». Et, chers amis, nous venons de le lire. 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Nous allons entamer un nouveau livre.
1: C'était Hélène Vignon dans Je lis pour vous. Rendez-vous demain à 21h30 pour un nouvel épisode.

0: 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Il est 7h, et tout de suite le journal de Radio France Internationale.
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1: Bonjour à toutes, bonjour à tous. Ravi de vous accompagner ce matin sur RFI. RFI Matin, 3 heures d'information avec nos chroniques, nos invités, nos reportages. On va largement revenir ce matin sur la victoire de l'Espagne. L'Espagne championne du monde, la Roja, a battu l'Argentine 1-0 en finale du mondial de foot. On va en reparler, on va faire le bilan de ce mois de compétition dans une édition spéciale dans un peu plus d'une heure. Et c'est aussi à la une de votre journal, Fabrice Legrier, bonjour.
3: Bonjour Marion, bonjour à tous.
1: Avec donc cette deuxième étoile sur le maillot des Espagnols.
3: Oui, l'Espagne a remporté la Coupe du monde de football hier soir face à l'Argentine. Nous irons à Buenos Aires dans un instant pour prendre le coup côté argentin. Déception évidemment et victoire assez logique pour les champions espagnols qui sont attendus en début d'après-midi à Madrid. Une 9e nuit consécutive de frappes au Moyen-Orient. Les États-Unis ont visé plusieurs sites stratégiques iraniens comme des centres de commandement militaire mais aussi des réseaux de communication. L'Iran qui a riposté visant des structures américaines au Koweït, en Jordanie ou encore en Syrie. Un nouveau Premier ministre pour le Royaume-Uni aujourd'hui. Andy Burnham va officier officiellement remplacé Keir Starmer, tout un symbole avec un chef du gouvernement venu du Nord et qui va donc s'installer à Downing Street. On en reparle avec notre correspondante à Londres. Nous reviendrons aussi sur la Sierra Leone qui accueillait hier le 69e sommet des chefs d'État et de gouvernement de la CDAO. L'Espagne est donc sacrée championne du monde de football. La Roja qui s'est imposée 1-0 face à l'Argentine durant les prolongations. But signé Ferran Torres à la 106e minute. Une deuxième étoile décrochée 16 ans après la première en 2010. La Roja qui a mis du temps pour faire la différence face à un adversaire qu'elle a pourtant largement dominé. Mais malgré la difficulté, elle s'est adjugée le deuxième titre mondial de son histoire qui vient couronner sa domination sur toute la compétition. Cédric de Oliveira.
4: Ils sont fiers, les champions du monde espagnol, avec une deuxième étoile brodée sur le maillot. Les joueurs ont savouré sur la pelouse du MetLife Stadium, même si le gardien de but, Unai Simon, a mis du temps avant de lâcher prise.
5: J'ai encore du mal à réaliser. Après le coup de sifflet final, c'était un sentiment de satisfaction. Mais je suis sûr que ce ne sera qu'à notre retour en Espagne que je commencerai à prendre conscience de la portée de l'exploit que nous avons réalisé aujourd'hui.
4: L'Espagne a complètement dominé l'Argentine dans une finale de Coupe du Monde déséquilibrée. Et si elle a été poussée jusqu'en prolongation, pour Marc Cucurella, la Roja n'a jamais douté.
6: Oui, on savait à quoi s'attendre, que les Argentins joueraient avec beaucoup d'intensité, qu'ils chercheraient à nous mettre en difficulté, mais je pense qu'on a réussi à rester concentrés et puis je crois que nous avons mérité cette victoire.
4: Victoire méritée sur l'ensemble du mondial où les Espagnols ont fait quasiment un sans faute. Ferran Torres décisif à la 106e minute est le héros de la finale, mais pour son partenaire Pedro Porro, c'est tout le collectif espagnol qui a fait la différence.
7: Je pense que c'est la solidarité de toute l'équipe pendant toute la Coupe du Monde, c'est le plus important. Il ne s'agit pas seulement d'une, deux ou trois personnes, ni même seulement des 11 joueurs. Il s'agit de nous, 26, vivant ensemble pendant 45 à 50 jours.
4: S'il faut tout de même sortir quelqu'un de ce collectif, Rodri, capitaine et métronome de la Roja, a logiquement été élu meilleur joueur du tournoi. Et l'Espagne, après avoir remporté l'Euro et les Jeux Olympiques il y a 2 ans, confirme qu'elle est bien la référence du foot mondial. Cédric de Oliveira, New York, RFI.
3: Et les champions du monde vont défiler dans Madrid en début d'après-midi. On attend près d'1 million de personnes pour un défilé qui s'annonce d'ores et déjà historique. Côté argentin, forcément, les supporters n'ont pas caché leur tristesse. Toutefois, ils se sont montrés fiers de leur équipe et en particulier de leur capitaine Lionel Messi. Caroline Vic, vous êtes notre correspondante à Buenos Aires. Bonjour.
8: Bonjour.
3: Bonjour Caroline. Caroline, on imagine la déception des Argentins ce matin.
8: Oui, bien sûr. Hier, peu après le match, les Argentins avaient la tête baissée, la mine dépitée. Pendant une bonne heure après le coup de sifflet final, ça a été le coup de massue, le silence, la déception, les larmes même pour beaucoup. Et puis, petit à petit, de manière spontanée, des centaines de personnes se sont rendues dans le centre-ville pour fêter la fin de cette Coupe du Monde qui les a fait rêver à un nouveau titre et pour montrer leur reconnaissance à l'équipe albicéleste pour son beau parcours, pour être arrivé si près du but. Alors, les Argentins, évidemment, reconnaissent reconnaissent que leurs joueurs n'ont pas joué leur meilleur match et que les Espagnols ont été indéniablement supérieurs. Mais leur grande déception surtout, c'est que Messi n'ait pas pu gagner un second titre, un dernier titre puisqu'il jouait son dernier mondial. L'entraîneur a aussi déclaré qu'il quitterait son poste en décembre prochain. Donc dans 4 ans, l'équipe argentine sera totalement différente pour le prochain mondial. Aujourd'hui, les joueurs arrivés à Buenos Aires dans la soirée. Les Argentins comptent bien aller leur donner une chaleureuse bienvenue pour simplement leur dire merci.
3: Caroline Vic depuis Buenos Aires. Merci Caroline. Et RFI en édition spéciale ce matin, édition consacrée au bilan de cette Coupe du Monde de football dans moins d'une heure maintenant. Au Moyen-Orient, de nouvelles frappes américaines et des ripostes iraniennes ces dernières heures. Des raids américains qui ont visé dans la nuit des centres de commandement militaires iraniens, mais aussi des sites de défense aérienne et de surveillance ou encore des réseaux de communication. Nous les avons frappés très durement. Voilà ce qu'a déclaré Donald Trump, qualifiant ces bombardements de réponse à la mort de 3 soldats américains ces dernières heures en Jordanie et dans le nord de l'Irak. De leur côté, les gardiens de la révolution affirment avoir frappé des cibles américaines au Koweït, ainsi qu'un centre de l'armée US en Syrie, ou encore 2 avions américains sur l'aéroport d'Aqaba en Jordanie. Les sirènes d'alerte ont par ailleurs retenti à Bahreïn dans la nuit. Téhéran assure également avoir arrêté 2 pétroliers qui tentaient de franchir le détroit d'Ormuz. Un nouveau premier ministre pour le Royaume-Uni aujourd'hui. Le roi du Nord entre en effet à Downing Street, intronisé vendredi à la tête du parti travailliste. Andy Burnham va prendre officiellement ses fonctions à la place de Keir Starmer. L'ancien maire de Manchester devient le 7e premier ministre britannique en 10 ans, date du référendum qui a mené au Brexit. Et c'est une image hautement symbolique qui marque en Grande-Bretagne. Un premier ministre venu du Nord s'installe donc au cœur du pouvoir britannique. Les détails avec notre correspondante Sidonie Gaucher.
9: Aujourd'hui, selon le rituel, l'ancien Premier ministre Keir Starmer remet sa démission au roi Charles III afin que celui que l'on surnomme le roi du Nord soit invité à former son gouvernement. Ensuite, direction 10 Downing Street où Andy Burnham fera son entrée en fonction sous le signe de la rupture. Il a d'ailleurs déjà annoncé l'abandon du projet de carte d'identité numérique voulu par son prédécesseur car Andy Burnham veut se concentrer sur les territoires. Il pourrait notamment lancer son projet de Number 10 North, une antenne de Downing Street installée à Manchester pour rapprocher le gouvernement des communautés. Il dévoilera également les priorités du nouveau gouvernement, coût de la vie, services publics, énergie et décentralisation. Le roi du Nord arrive à Downing Street avec une promesse, réparer le lien entre le pouvoir et les électeurs qui ont le sentiment d'avoir été oubliés. Reste à savoir si ce surnom lui portera chance. Sidonie Gaucher, Londres, RFI.
3: Direction New Delhi à présent, où le climat est quelque peu tendu dans les rues qui mènent au Parlement. Le parti des cafards s'apprête en effet à marcher de force vers ce Parlement. Objectif, réclamer la démission du ministre de l'Éducation notamment. Abdoulaye Rally, on vous retrouve en direct de New Delhi. Bonjour.
10: Bonjour.
3: Abdoulaye, une marche interdite formellement par la police, mais qui est donc maintenue?
10: Oui, l'atmosphère est électrique ici. Je me suis mis à l'écart de la manif. Autour de moi, le paysage urbain est pratiquement verrouillé ici. Des rangées de barrières policières coupent les avenues qui mènent vers le Parlement indien. Et en ce moment, la circulation est paralysée. Les jeunes convergent par petits groupes vers le Parlement et bravent l'interdiction de manifester. On voit aussi de jeunes diplômés avec qui j'ai pu faire une petite conversation et ils sont là avec le pancarte pour demander effectivement la démission du ministre de l'Éducation après les fraudes massives aux derniers examens nationaux. Alors le climat s'est alourdi suite à l'évacuation brutale de l'activiste Sonam Wangchuk ce week-end du lieu de manifestation. La colère de la génération Z a balayé la peur de la répression. Ils sont plus nombreux aujourd'hui qu'au début de cette manifestation, il y a un mois de cette protestation. Et selon la police, ils sont à peu près 8000 manifestants mobilisés. On se souvient qu'ils étaient à peine quelques centaines il y a quelques semaines de cela.
3: Abdoulaye Rally en direct de New Delhi pour RFI. Le 69e sommet des chefs d'État et de gouvernement de la CEDEAO se tenait ce dimanche en Sierra Leone. Le président du Sénégal, Bassirou Diomaye Faye, prend la présidence tournante de l'institution. Sommet qui a aussi abouti à la désignation du nouveau président de la commission de la CEDEAO et ce pour les 4 prochaines années. Le Sénégalais Biram Diop, seul candidat pour ce poste, succède au Gambien Omar Aliou Touré. Ce militaire de carrière, général et récemment ministre de la Défense de son pays, n'est pas un inconnu des affaires africaines. Son parcours avec Biraïm Touré.
11: Nommé ministre des Forces armées dès l'accession au pouvoir du président Bassirou Diomaye Faye en 2024, le général de l'armée de l'air Birim Diop a quitté cette fonction en juin 2026 au moment de la démission du gouvernement dirigé alors par Ousmane Sonko. Auparavant, ce général réserviste retraité de l'armée avait dirigé l'armée sénégalaise comme chef d'état-major général en 2020. Puis il a été de 2021 à 2024 conseiller militaire du département des opérations de maintien de la paix de l'ONU, un département qu'il connaît bien puisqu'il fut en 2002-2003 adjoint au chef des opérations aériennes à Bounia, dans l'est de la République démocratique du Congo, au sein de la mission onusienne MONUSCO. Nouveau président de la commission de la CDAO, le général Birim Diop aura la lourde mission de contribuer à la mise en œuvre des réformes de l'organisation. Une CDAO affaiblie par le retrait des trois pays de l'AES, gangrénée par le terrorisme qui menace de déborder toujours davantage sur les pays côtiers. La mobilisation autour de la force commune en attente sera l'une de ses premières missions à la tête de la commission. Birim Touré, Dakar, RFI.
3: Une visite d'État en France aujourd'hui, celle du président gabonais Brice Clotaire-Oligui Nguema, visite placée sous le signe de l'économie. Il s'entretiendra en tête-à-tête avec Emmanuel Macron, qui s'était rendu à Libreville en novembre dernier. Près de 80 personnes sont dans la délégation gabonaise. Un grand dîner d'État est prévu ce soir. En Amérique du Sud, les recherches se poursuivent après le naufrage d'un ferry au large du Guyana hier. 67 personnes ont été secourues, mais 66 manquent encore à l'appel. Et en réalité, il pourrait y en avoir bien plus, d'après les autorités. Le manifeste de 133 passagers et marins ne reflète pas fidèlement le nombre de personnes présentes à bord. Autorités qui invitent les proches à prendre contact avec elle pour tenter d'établir une liste réelle des passagers. Enfin, le festival international Nuit d'Afrique vient de s'achever à Montréal et parmi les artistes qui étaient à l'affiche de cette 40e édition, la chanteuse congolaise Joyce Nsana, à la voix très particulière et à la grande présence scénique. Lisa Giroldini l'a rencontrée.
12: L'afro-blow-up, c'est le mot inventé par Joyce Nsana pour décrire son style musical, mélange d'afro, de blues et de hip-hop, le tout construit sur une base de musique traditionnelle congolaise.
13: Je vais reprendre cet artiste-là, Papa Wemba, qui est un grand de la musique congolaise et de la rumba congolaise, qui disait que la musique traditionnelle en elle-même, c'est l'une des bases des musiques qu'on fait. Quand on arrive à la cerner, on va dire, on peut tout faire après.
12: La chanteuse a grandi au Congo dans un contexte de guerre, sensibilisée à l'art dès l'enfance grâce à son père musicien. Aujourd'hui, ce qui frappe chez elle, c'est la tessiture et le timbre très spécifique de sa voix.
13: J'ai un background très gospel. J'ai écouté des voix comme ça qui m'ont inspiré, Aretha Franklin, Cissy Winans, Janis Joplin plus tard et tout ça. Je dirais simplement que ce côté rock ou cette voix rock est un peu plus assumé ces dernières années. Parce que parfois, on a besoin de dire des choses qui ne passent pas toujours par la douceur, qui ont besoin de se dire de façon intense.
12: Et c'est son intensité qui fait d'elle une bête de scène au texte engagé pour les droits des femmes et pour la paix. À mi-chemin, entre Selassou et Janis Joplin, on trouve Joyce Nsana.
3: Rencontre et présentation signée Lisa Giroldini. C'est la fin de ce journal. Place à RFI Matin, Marion Cazanov.
1: C'était le journal de Fabrice Legrier. RFI Matin, on est ensemble pour 3 heures d'information. Il est 7h13 à Paris.
14: Ah, c'est fini! C'est fini! C'est l'Espagne qui est championne du monde! C'est l'Espagne qui va aller ajouter une deuxième étoile dans son histoire après 2010! 1-0, mais que ce fut dur face
1: vous
14: à l'Argentine.
1: L'avez vécu.
14: La Roja est championne du monde.
1: Hier, la victoire de l'Espagne, championne du monde, après sa victoire, donc 1-0 contre l'Argentine en finale du mondial. RFI est en édition spéciale dans une heure avec nos journalistes, nos envoyés spéciaux et notre invité, Youssouf Moulumbou, ancien capitaine des Léopards de RDC. On fera aussi le bilan de ce mois de compétition et des polémiques qui l'ont marqué. Dans nos journaux, on reviendra sur ces nouvelles frappes au Moyen-Orient, frappes iraniennes dans le Golfe, frappes américaines en Iran et également des tensions, de nouvelles tensions dans le détroit d'Ormuz. On prendra la route aussi en Cisjordanie occupée où les Palestiniens ont de plus en plus de mal à se déplacer à cause de la multiplication des checkpoints ou encore des blocages de colons.
15: Il y a 4 ou 5 jours, j'ai vu une vidéo sur Facebook sur laquelle on voyait une ambulance qui allait de Naplouse à Ramallah et elle ne pouvait pas circuler parce qu'un colon lui barrait la route avec sa voiture. Il y a beaucoup de femmes qui ont accouché bouchées dans les voitures au checkpoint.
1: Un reportage à suivre près de Ramallah. Et puis on débutera une nouvelle série ce matin sur les temps forts des dernières présidentielles en France, à moins d'un an de la prochaine. Notre premier épisode revient sur le scrutin de 2002 avec un séisme à l'époque. La qualification de l'extrême droite au second tour avec la candidature de Jean-Marie Le Pen. RFI Matin, voilà, vous avez un aperçu du programme. Bon réveil à notre écoute.
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1: Les épisodes de canicule se succèdent en Europe. L'Espagne s'apprête à connaître sa troisième vague de chaleur. À partir de demain, les températures vont dépasser localement les 40 degrés, même...
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20: Je suis rue de Rémusat, à quelques mètres de la place du Capitole, à Toulouse, et je me rends à la salle du Sénéchal, car nous sommes aujourd'hui jeudi, et le jeudi, il se passe quelque chose à 12h30 qui attire énormément de monde. Il est 11h30 et déjà, il y a beaucoup de gens dans la file d'attente devant la salle. Vous venez souvent ici ?
21: Oui, le plus souvent possible en fait. J'apprécie beaucoup cet espace. La programmation est très diversifiée et toujours de très grande qualité.
20: Vous connaissez les artistes qui sont invités aujourd'hui ? Ou vous venez comme ça ?
21: Absolument pas, j'adore. C'est un peu comme les bibliothèques, j'aime bien découvrir au hasard.
20: Comment vous expliquez ce succès ?
21: C'est un espace convivial, chaleureux. Et ça, je parle au nom des personnes qui ont peu de revenus. Cette sorte d'oxygène qui permet de garder encore un petit peu l'esprit, le côté artistique et tout ça, c'est vraiment apprécié.
22: Alors, le principe de la pause musicale, c'est de proposer une parenthèse diurne en musique, et je dirais même, si possible, en poésie musicale. C'est-à-dire un temps pour les urbains à part. Le principe, c'est entrer libre dans la limite des places disponibles. Alors, on prend les 200 premiers arrivés.
20: Joël Sorin, vous êtes l'ancien membre du groupe Zebda et vous êtes donc à l'origine de cette pause musicale. Comment elle est née ?
22: Avec Zebda, on était en tournée au Québec, à Québec, et l'organisateur du festival où on allait jouer le soir dans un grand espace avec plein de lumière, plein de sons, nous a dit à la fin de la balance qui se finissait vers midi, si vous voulez faire un mini-concert optionnel, c'est possible. On l'a fait. Je suis revenu avec à l'esprit l'idée de reproduire ça un jour à Toulouse. Car ce qu'on avait fait à midi et ce qu'on avait fait le soir n'avaient rien à voir. Alors l'horaire y était pour beaucoup, les conditions, la décontraction généralisée, mais quand même l'écoute du public qui ne nous connaissait pas du tout. Même avec les mêmes chansons, on peut faire des choses radicalement différentes.
20: Qui sont les artistes, musiciens invités et comment vous les choisissez ?
22: Je tenais à l'éclectisme. Ça, c'est quelque chose qu'on reproduit maintenant depuis 18 ans. Je savais au moment où je créais ça que le vivier des musiciens toulousains était riche. Mais là, je l'ai vérifié, c'est vraiment énorme. J'ai pas de budget pour déplacer des musiciens. Donc, ce sont principalement des musiciens locaux, régionaux ou qui veulent jouer le jeu.
20: Donc, la pause musicale a encore de l'avenir devant elle.
22: Moi, je suis parti pour 40 ans, mais bon, l'avenir le dira.
20: Ce numéro de 180 secondes a été réalisé par Radio. pour l'Assemblée régionale des radios associatives dans le cadre d'un partenariat avec la région Occitanie, Pyrénées-Méditerranée.
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18: Et tout de suite sur l'antenne de Radio Alliance Plus, un nouvel épisode de À l'océan, animé par Clotilde.
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23: 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La
0: bienvenue dans À l'océan, l'émission qui donne des nouvelles de nos océans, nos abysses, nos mers, nos littoraux, bref, de nos milieux marins et des merveilleuses créatures qui s'y trouvent. Mais aussi des menaces et des destructions qui pèsent sur ces écosystèmes. Pas de panique, je vous donne des petits tips pour lutter contre. Je m'appelle Clotilde et je suis passionnée de biologie marine. Je vous invite à mettre vos palmes, votre tuba et plongeons ensemble à la découverte de notre planète bleue. Ça y est, ça ne vous aura pas échappé, mais c'est la rentrée, et oui. Alors quoi de mieux pour prolonger un peu l'été que de parler de la plage dans ce tout premier épisode d'À l'océan. La plage, symbole des vacances par excellence, elle est pour moi mes premiers souvenirs d'enfance, d'expérimentation de la nature. Les pieds dans le sable, les fesses dans l'eau, à jouer avec les crabes, j'étais bien. Mais c'est aussi ce lieu de rencontre où se termine la terre et commence la mer. Le meilleur endroit pour se jeter à l'eau pour ce tout premier épisode, en somme. Alors, allons-y. En France métropolitaine, il existe des plages de galets et des plages de sable. Là d'où je vous parle, dans le Gard, nous avons surtout des plages de sable. Je vais donc laisser les galets des plages normandes pour cette fois et me concentrer sur le sable chaud des bords de la Méditerranée. Le sable, c'est quoi ? C'est issu de l'érosion. D'accord, mais de l'érosion de quoi, me direz-vous ? Tout d'abord, l'érosion par l'eau de mer des coquillages, ou encore coquilles de différents crustacés et autres mollusques. Cela donne le sable dit coquillier. Et puis, il y a l'érosion par l'eau de mer, ou encore le sel, des roches environnantes. Ce dernier type d'érosion donne souvent la couleur des plages, comme notamment à Agde, où il y a une plage de sable noir, due à l'ancienne activité volcanique de la région. Le mélange de ces deux types d'érosion crée le sable de nos plages. Cela lui donne aussi une caractéristique bien particulière qui permet de le différencier des sables du désert, comme celui du Sahara. Et oui, les grains de sable de plage sont anguleux, alors que ceux du désert sont polis et ronds. Cela provient du fait qu'ils sont transportés par le vent. La géométrie des grains de sable de plage en fait un matériau idéal pour la construction, notamment pour le béton. Ainsi, le sable est la deuxième ressource naturelle la plus exploitée par l'espèce humaine dans le monde après la ressource en eau. D'ailleurs, en 2018, l'extraction du sable en France pour la bétonisation de nos paysages représente 341 millions de tonnes par an. Or, le sable est exploité plus vite qu'il ne se forme. Cette industrie extractiviste entraîne l'accélération de l'érosion du trait de côte, la destruction de récifs, ou encore la salinisation de ressources en eau. Le code minier en France est celui qui régit l'exploitation du sable. Il a été changé en faveur de l'environnement en 2022 grâce à une mobilisation citoyenne de plus de 15 ans contre l'extraction du sable coquillier en baie de Lamion dans les Côtes d'Armor. Comme quoi les mobilisations citoyennes, ça paye. Si vous avez eu la chance de vous promener sur la plage cet été, avez-vous remarqué la ligne d'algues mortes séchées de différents déchets végétaux, animaux et plastiques charriés par la mer ? Celle-ci marque la limite jusqu'où sont allées les vagues. Eh bien, cette ligne s'appelle la laisse de mer, littéralement ce qui a été laissé par la mer. On ne peut pas faire plus simple comme appellation. Cette ligne, que l'on pourrait croire de déchets, regorge de crustacés, d'insectes, de plantes et même le lieu de nidification de l'oiseau gravelot à collier ininterrompu, rien que ça, dont les œufs se camouflent avec le sable. Donc attention, vous mettez les pieds. Peut-être qu'il y a un poussin de gravelot en dessous. Mais cette laisse de mer est aussi une véritable pouponnière à dunes. Je m'explique. Toutes ces algues séchées s'accumulent, puis le vent y dépose le sable. Cela crée une mini-dune, une dune embryonnaire pour être exact. Cette bébé dune décompose la matière organique et retient aussi de l'eau, créant ainsi un terrain fertile pour l'implantation de plantes dites pionnières qui aident à lutter contre l'érosion de traits de côte. Elles sont essentielles ces plantes, quand on sait que les deux tiers des rivages camargués sont en érosion. Par exemple, à Sainte-Marie-de-la-Mer, le trait de côte a reculé de 600 mètres depuis 1895, et sans les aménagements tels que les digues ou les brise-lames, la ville aurait disparu sous les eaux depuis les années 90. La laisse de mer charrie les déchets, je l'ai dit, et qui dit déchets plastiques. Et oui, 80% des déchets marins proviennent de l'activité humaine sur Terre, et seulement 9% de nos déchets plastiques, qui sont des dérivés du pétrole, ont été recyclés dans le monde. En ordre de grandeur, par exemple, un masque hygiénique, vous savez, ce qu'on utilisait et jetait tout le temps au moment du Covid, ça met 400 ans à se dégrader. Environ 100 ans pour une canette et 3 ans pour les mégots qui continuent d'ailleurs, pendant ce temps, à diffuser les substances toxiques qu'ils contiennent. Désormais, certaines communes de littoral mettent en place un nettoyage sélectif de ces laisses de mer pour ne prendre que des déchets d'origine humaine. Ou encore, certaines associations comme Fondation de la Mer organisent des actions de nettoyage de plage. Peut-être d'ailleurs, il y en a une près de chez vous. Comme je le disais en ce début d'émission, la plage, c'est le lieu de transition, d'échange entre le continent et la mer. C'est notamment l'endroit où se mélange l'eau douce, issue de la terre, avec l'eau salée. Ce mélange des eaux crée des eaux dites saumâtres. On retrouve ce phénomène dans les estuaires, là où les fleuves se jettent dans la mer, ce qui est le cas de la Camargue, qui est dans le delta du Rhône. Ces eaux saumâtres ont une différence de salinité qui permet le développement de plusieurs espèces marines et végétales. Cet écosystème est un paradis pour les oiseaux camargués, mais aussi les oiseaux migrateurs. On en dénombre près de 370 espèces différentes. Ces milieux sont possibles grâce à un équilibre entre l'eau douce et l'eau salée. Et ils sont très sensibles à la qualité de ces dernières. Et oui, toutes les pollutions en surface qui ruissellent alimentent nos fleuves ou encore nos nappes phréatiques, comme les nitrates, les polluants éternels type PFAS ou encore les pesticides, qui sont charriés par l'eau douce qui s'écoule directement dans la mer. Cela provoque des phénomènes de marée verte, mais aussi pollue les fermes aquacoles de moules et d'huîtres qui sont des mollusques filtreurs. Ils sont les premiers exposés et les premiers sensibles à ce type de pollution. Donc, coucou les députés qui ont voté la loi du plomb qui réintroduit et renforce l'utilisation des pesticides et autres produits chimiques. Si nos plages sont vertes et vos huîtres de Noël sentent l'ammoniaque, vous saurez pourquoi.

mieux la protéger. C'est triste quand voilà, c'est la fin du premier épisode d'À l'océan et j'espère ne pas vous avoir donné le mal de mer. Je vous laisse avec la madrague de Brigitte Bardot et je vous remercie. Je vous fais des bisous salés bien sûr.

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3: Bonjour à toutes et à tous. L'équipe de Mix, la radio étudiante, vous retrouve en direct du Festival OFF d'Avignon pour une nouvelle chronique festivalière. Aujourd'hui, nous avons vu un spectacle à l'Archipel Théâtre à 12h20, Tom, écrit et mis en scène par Samuel Caprini, un spectacle de la compagnie Gladys Torsion. Cette pièce est remarquablement interprétée par Samuel Caprini, Claire Chattard, Georgina Hartwell, Anthony Félin et Sébastien Vincent. Dans cette pièce, nous plongeons dans l'histoire de Tom qui vit à San Francisco en 1986. Tom, garçon incroyablement romantique, pour qui l'amour est sacré et unique. Tom, qui a beaucoup souffert lorsque Scott, son premier amour, a brutalement disparu de sa vie. Mais Tom, qui vit malheureusement dans les années 80, alors que l'épidémie de sida fait des ravages dans la communauté gay. Alors que Tom est en train de s'éteindre de cette maladie, cinq personnages de sa vie se retrouvent et vont nous permettre de faire connaissance avec ce jeune homme si charismatique. Alors nous sommes avec Samuel Caprini, auteur, metteur en scène et comédien de ce spectacle. Dans cette pièce, Tom, le personnage principal, n'apparaît pas. Pourquoi avoir choisi de faire exister Tom, cette présence silencieuse, au travers des cinq personnages qui vont se succéder à son chevet ?
4: Moi, je suis parti du principe qu'il n'y avait rien de plus fort que l'imagination des spectateurs. Et je ne voulais pas imposer l'image de quelqu'un dans un lit d'hôpital, parce que c'est pas l'image que je voulais l'image de quelqu'un de vivant, et je voulais que les spectateurs puissent dessiner leur propre Tom. Et souvent, à la sortie des représentations, on parle de comment vous l'avez vu, vous, Tom. Et chacun a une image différente, que ce soit référence à un acteur, ou à des gens proches, ou en tout cas, voilà. Je voulais qu'il y ait cette liberté autour du physique de Tom, parce que nous, on dessine, par le dialogue, son caractère, comment il est, mais son physique n'est pas vraiment abordé. Hein. On dit qu'il y a une ressemblance avec Warren Beatty, mais bon, voilà. Donc je voulais vraiment me poser là-dessus.
3: Chacun des personnages évolue et repartent différents après cette rencontre avec Tom. Est-ce que vous pourriez nous parler de votre personnage et de son évolution tout au long de la pièce ?
4: Oui. Alors moi, j'adore mon personnage parce que c'est très référencé, mon personnage, Brokeback Mountain, c'est-à-dire cette difficulté pour certains êtres à dire ce qu'ils sont dans une société qui n'admet pas tant que ça la différence. Et encore. Là, on est dans les années 80, mais je parle encore de maintenant. C'est pas une évidence de dire qu'on est différent, quelle que soit la différence. Donc, pour moi, c'est un personnage qui n'a pas su être avec Tom. Il était

0: amoureux de lui, mais je crois aussi que Scott n'est pas pour autant homosexuel. Il a créé ensuite une famille, je pense qu'il est amoureux de sa femme et que le seul homme de qui il est tombé amoureux, c'est Tom. Parce que c'est une histoire de rencontre d'être. Et ça, je peux y croire à ça. Voilà, pour moi, c'est ça que je trouve beau, c'est il lui dit « Mais tu sais, Tom, j'embrasserai jamais un autre mec que toi. » Et je pense qu'il est sincère avec ça. C'est pas un homosexuel refoulé pour moi. C'est pas, il est pas dans le placard. C'est juste un être qui a rencontré un autre être. Et ces deux êtres-là étaient faits l'un pour l'autre.
1: Au travers des différents personnages et en premier lieu celui de Tom, nous replongeons dans les années 80 et dans le portrait d'une génération malheureusement touchée de plein fouet par l'épidémie de sida. Cette génération est-elle pour vous si différente des jeunes générations d'aujourd'hui ?
0: Concernant le sida, on l'a rappelé, on continue à mourir du sida. Dans les sociétés qui ont accès au traitement, on peut vivre avec une charge positive moindre, il y a les trithérapies, il y a plein de choses qui font que... Mais ce qui est assez alarmant, c'est de constater que les cas de transmission du VIH continuent d'augmenter dans la jeune génération, mais dans l'ancienne aussi. Ce qui veut dire qu'il y a deux choses, il y a un manque d'information. Parce que nous, on m'a quand même reposé la question, un jeune là, m'a demandé si on pouvait attraper le sida en embrassant quelqu'un. Donc ça, c'était les questions qu'on se posait avant. Je pensais que c'était réglé, je pensais que c'était... Voilà, et ben non. Donc ça veut dire que la transmission de l'information n'a pas été faite. Et ensuite, pourquoi est-ce que des gens de l'ancienne génération se contaminent ? Là, c'est quand même un peu plus mystérieux pour moi, quoi. Voilà, parce que moi, j'ai été un militant... Enfin, c'était pas à la grande époque du... C'était à Aide dans les fins 90, où on commençait à voir apparaître les trithérapies, mais j'ai connu moi-même des personnes qui sont décédées de cette maladie. Donc pour moi, c'est un tel traumatisme. J'ai découvert moi que j'étais gay, adolescent, alors qu'on affichait dans les journaux « le sida est un cancer gay ». Donc, me découvrant gay, je me disais, bon, j'ai le sida, alors que je n'avais jamais eu un rapport sexuel. Mais on disait tellement, c'était tellement stigmatisé sur cette population que j'ai un vrai traumatisme autour de ça. Et je pense que cette pièce, entre autres, vient de là.
1: Elle est nécessaire, elle vraiment. Dans ce spectacle, au final, l'amour est plus fort que la mort. Et pourquoi peut-on dire que vous célébrez avant tout la vie ?
0: Parce que tout ce qu'on voit dans le spectacle, c'est des transmissions d'humanité. Et puis, je crois que c'est aussi là le principe du théâtre. On transmet nos émotions au public parce qu'on est vivant. Et que du coup, vous pouvez les réceptionner, nous, on peut les transmettre, et on se sent vivant. Moi, quand je vois des spectacles comme ça, bien sûr, je suis touché, mais surtout, je me sens ultra vivant après, parce que je suis conscient de mes émotions, ultra centré sur mes émotions, et je me sens éperdument vivant. Et je pense que la première chose, j'espère qu'on gardera de ce spectacle, c'est l'amour. L'amour que ces êtres se portent à Tom et finalement même le frère qui a du mal. Je pense que c'est un personnage qui peut évoluer. Alors j'ai pris un parti pris un peu optimiste, hein, parce qu'on a quand même des radicalités dans nos sociétés. Mais moi, j'essaye de... voilà, j'ai voulu... qui est malgré tout ce resserrement de ce tableau final où ils sont tous ensemble et puis là, Tom, bon, voilà.
1: Alors que nous abordons la dernière semaine du festival, que représente pour la troupe le Festival d'Avignon et quel contact avez-vous avec le public ?
0: Alors là, c'est notre premier Avignon. Je n'ai aucune ombre de regret d'être là. C'est-à-dire qu'on a eu de tels échanges avec les gens. On a eu de la chance d'avoir du monde assez rapidement. C'est génial. Il n'y a qu'à voir la tête des gens à la sortie. Il y en a plein. On essaie de faire témoigner les personnes de façon pour la pub. Hein. Il y en a plein, ils ne peuvent pas. Ils nous disent non, je peux pas. Ils sont encore en larmes. Ils sont. On a des retours quand on se promène dans la rue. Les gens disent, ah, Tom ! Et ils nous arrêtent pour nous dire. Ah mais j'ai ressenti ça une fois que c'est passé, tout ça. C'est vraiment plein d'histoires hyper belles qu'on rencontre avec les gens. Oh, je peux vous en rencontrer une qui m'a hyper touché. C'est une dame qui m'a dit non Samuel, je peux pas témoigner, je suis trop en larmes. Et puis il faut que je parte. Elle commence à avancer et puis elle se tourne vers moi et elle me fait Samuel. Et ça m'a ultra touché. Parce que c'est pour ça que je fais du théâtre. C'est pas pour après, c'est pour rencontrer des gens, c'est pour partager des émotions.
1: Ce qui est tout à fait l'esprit d'Avignon.
0: Oui.
1: Merci beaucoup Samuel Caprini. Je vous souhaite à toute la troupe et à tous les comédiens de Tom une très belle dernière semaine de festival. Tom de Samuel Caprini. Est-ce qu'on peut trop aimer quelqu'un ? C'est tous les jours à l'Archipel Théâtre à 12h20. C'est un spectacle que l'on peut voir à partir de 15 ans, qui est en partenariat avec le SIDAction. Alors s'il vous plaît, n'oubliez pas le 92-110. Le jeu des comédiens dans cette pièce est remarquable, il est empli d'humanité. Tom, c'est une absence qui bouleverse toutes les présences. C'est une pièce qui non seulement raconte une histoire, mais qui aussi nous présente un autre regard sur la vie. Alors si pour vous l'amour est plus fort que la mort, alors courez voir Tom, c'est un véritable coup de cœur. À très bientôt sur les ondes de Mix pour de nouvelles chroniques festivalières que vous pouvez retrouver en podcast sur le site de Mix et de nos radios partenaires.
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1: Le journal avec Pierre Boudias. Bonjour Pierre.
2: Bonjour Marion, bonjour à tous.
1: Une deuxième étoile dans le ciel espagnol.
2: L'Aurora s'est adjugée hier la seconde coupe du monde de football de son histoire. Un sacre mondial décroché au terme d'une finale face à l'Argentine, maîtrisée de bout en bout. On revient sur cette rencontre depuis New York dès le début de ce journal. Quelle stratégie américaine au Moyen-Orient? 9e nuit de bombardement sur l'Iran et nouvelle riposte iranienne sur des états du Golfe. À Washington, la classe politique se déchire sur la marche à suivre pour mettre un terme au conflit. Paris déroule le tapis rouge au président gabonais Brice Oligui Nguema, reçu par Emmanuel Macron pour une visite d'État de 3 jours. Les dossiers économiques devraient largement occuper les deux hommes, vous l'entendrez. Et puis nous évoquerons l'embarras de la diplomatie française dans le dossier des visas délivrés aux citoyens algériens, des délivrances qui vont augmenter selon l'ambassadeur français à Alger. Rien n'a été acté, tempère le Quai d'Orsay, face à la colère de la droite et de l'extrême droite. Déjà conquis l'Europe, il règne désormais sur le monde. Les joueurs de la sélection espagnole de football qui ont remporté hier le 2e mondial de leur histoire après un premier sacre en 2010. Déjà championne d'Europe depuis 2 ans, l'Aurora s'est imposée hier en finale contre l'Argentine de Lionel Messi. Score final 1-0 après prolongation. Bonjour Eric Mamrut.
3: Bonjour Pierre, bonjour tout le monde.
2: On vous retrouve en direct des États-Unis. Vous avez commenté cette rencontre pour les antennes africaines de RFI. Alors Eric, certains attendaient un duel serré, mais contrairement à ce que laisse penser le score, il n'y a pas vraiment eu match, hein, tant les Espagnols ont survolé la rencontre.
3: Jamais, en effet, les Argentins n'ont été en mesure de perturber, voire même de menacer l'équipe espagnole. Un chiffre pour l'illustrer, 0 tir cadré pour seulement 2 frappes. Côté albicéleste, les tenants du titre ont tout simplement disputé hier le match de trop. Ils étaient au bout du rouleau après un tournoi fait de plusieurs remontadas rocambolesques, très énergivores physiquement et mentalement. En conséquence, hier, il n'y avait plus d'essence et les corps ont lâché à l'image de ceux des deux défenseurs centraux, Romero et Lisandro, qui ont dû sortir sur blessure. Et comme en face, il y avait une équipe espagnole toujours aussi collective, technique et bien en place. Cela a donné ce match à sens unique avec une Espagne ultra dominatrice, guère tueuse, puisque ce n'est qu'après une dizaine d'occasions vraiment très franches qu'elle a trouvé la faille, la libération lors de la prolongation. Finale décevante, donc, mais beau vainqueur, la Roja qui décroche donc 16 ans après la 2e Coupe du Monde de son histoire, un sacre logique, puisque l'équipe de Luis de la Fuente est désormais invaincue depuis 38 matchs consécutifs. C'est un nouveau record. L'Espagne qui s'impose en août sans un grand Lamine Yamal, son prodige, qui revenait tout juste de blessure avant ce mondial. L'Espagne également tombe sur son parcours du Portugal, de la Belgique et de l'équipe de France, le tout en encaissant qu'un seul but dans la compétition. C'est du jamais vu pour le vainqueur d'une Coupe du Monde. Bref, un sac totalement mérité qu'obtenu hier la bande à Rodri, le joueur de Manchester City, le milieu de terrain, désigné meilleur joueur de la compétition.
2: Eric Mamrut en direct de New York pour RFI, et c'est Kylian Mbappé avec 10 réalisations qui termine meilleur buteur de cette compétition. Il devient par ailleurs le meilleur marqueur de l'histoire de la Coupe du Monde. Cette Coupe du Monde, on y revient justement après ce journal avec Marion Kazanov, édition spéciale jusqu'à 9h sur RFI. D'accalmie au Moyen-Orient, 9e nuit de bombardement américain sur l'Iran, selon le Pentagone, qui divisait plusieurs cibles militaires. Donald Trump parle de son côté de frappes très dures en représailles à la mort au cours du week-end de 3 soldats américains, dont les ripostes iraniennes. Elles se poursuivent ces dernières heures. Téhéran assure avoir ciblé des intérêts américains au Koweït et en Jordanie. Un conflit de retour dans l'impasse, donc, et qui divise plus que jamais aux États-Unis la classe politique américaine aussi. Gwendal Lavina, entre jusqu'au boutisme et volonté d'arrêter la casse.
4: Après quasiment 5 mois de guerre, les démocrates appellent à tout prix à éviter la mort de nouveaux soldats. Raja Krishnamurti, représentant de l'Illinois, n'a pas mâché ses mots sur MS Now.
5: C'est désormais une guerre sans fin, c'est un bourbier. Les États-Unis ne pourront pas s'en sortir militairement. Et à cause de cette guerre illégale, on se retrouve avec une économie en pagaille qui affecte les consommateurs.
4: Côté républicain, les élus se font discrets. Rick Crawford est l'un des rares à rappeler que Donald Trump avait promis que s'en prendre à nos soldats est une ligne ligne rouge. Il est temps de finir le travail en Iran, assène-t-il donc. Mais pour l'instant, l'administration cherche à temporiser. Chris Wright, le secrétaire à l'énergie sur ABC.
6: Le président Trump veut un accord de paix avec l'Iran, mais il faut être deux. S'ils sont prêts, allons-y. Sinon, on va continuer à garantir la circulation dans le détroit sans l'aide de l'Iran.
4: Thomas Massie, élu républicain mais fervent opposant de Trump, s'est contenté de tweeter amer que le changement de nom du département de la défense en celui de la guerre prenait tout son sens. Gwendal Lavina, New York, RFI.
2: Un conflit qui s'articule également toujours autour du détroit d'Ormuz, alors que le Royaume-Uni fait état d'un navire en feu ce matin dans le corridor. Le secrétaire d'État Marco Rubio appelle la communauté internationale à faire pression sur Téhéran pour la réouverture de ce détroit. Une situation qui fait repasser le baril de pétrole de Brent à plus de $90 au plus haut depuis juin. La guerre en Ukraine et cette nouvelle attaque massive de Kiev contre la Russie la nuit dernière. Plus de 400 drones ont été lancés contre la région de Moscou, selon le maire de la capitale. Russes, la plupart ont été neutralisés, mais 6 personnes ont été blessées au sud de la métropole. RFI, il est 8h06 ici à Paris, la capitale française, qui s'apprête à accueillir le président gabonais pour 3 jours. Visite d'État pour Brice Clotaire Oligui Nguema, le plus haut niveau protocolaire. Il sera reçu par Emmanuel Macron pour discuter notamment d'un éventuel nouvel accord de défense. Mais ce sont surtout les sujets économiques qui devraient occuper les débats. Charlotte Cossel, l'Élysée affiche en effet une volonté de partenariat renouvelé, tout en cherchant à défendre les intérêts des entreprises françaises au Gabon.
7: Point central de la visite, les tractations avec l'entreprise Eramet sur la transformation du manganèse localement. Des discussions sont en cours depuis plusieurs mois. Objectif, valider un calendrier poussé par le Gabon pour un début de production en janvier 2029. C'est l'objet de ce déplacement du président de la République, a insisté le porte-parole du président Oligui Nguema en fin de semaine dernière. Si elle n'est pas évoquée officiellement, la dette du pays est un autre sujet de taille. Elle dépasse 70% du PIB. Libreville a lancé un audit complet dont les résultats sont attendus dans le courant du mois de juillet. Dans le même temps, le Gabon cherche à conclure un programme avec le FMI. Pourtant, fin juin, une source au sein de l'institution notait qu'un certain nombre de documents n'avaient pas encore été transmis. Une solution financière négociée avec les institutions internationales est encouragée par la France. Aujourd'hui, la dette gabonaise inquiète dans la sous-région. Elle pèse sur les équilibres de change et fait planer un risque d'instabilité du franc CFA.
2: Charlotte Cosset, la fin hier du sommet de la CEDEAO en Sierra Leone, réunion qui a consacré le début de la présidence tournante du Sénégal et de son chef d'État, Bassirou Diomaye Faye. L'occasion également pour les pays membres de choisir un nouveau président pour la commission de l'organisation régionale. C'est le général sénégalais Biram Diop qui a été nommé. Lui doit prendre aujourd'hui ses quartiers au 10 Downing Street à Londres. L'ancien maire de Manchester, Andy Burnham, qui va devenir le 7e premier ministre britannique. Depuis le Brexit, le travailliste succède à Keir Starmer qui doit donner un ultime discours avant de présenter sa démission au roi Charles III. Le nouveau gouvernement devrait être connu dans l'après-midi. Et puis l'ambassadeur français en Algérie a-t-il parlé trop vite ? Stéphane Romatet annonçait en milieu de semaine une augmentation des visas délivrés aux citoyens algériens en direction de la France. Donc une information alors que Paris tente un nouveau dégel de ses relations avec Alger et qui a provoqué un tollé à droite et à l'extrême droite. Depuis, Valérie Gasse, le ministère des Affaires étrangères français, a donc été obligé de préciser les choses.
8: Dans la presse algérienne, l'annonce d'un retour à la normale, soit 250 000 visas délivrés chaque année par Paris aux ressortissants algériens, a été accueillie comme une main tendue. Mais à Paris, la réaction de la classe politique n'a pas été sur le même registre, surtout à droite et à l'extrême droite, où les responsables de Jordan Bardella à Bruno Retailleau n'ont pas eu de mots assez durs pour critiquer cette annonce. Capitulation, renoncement, les attaques ont fusé contre Emmanuel Macron, accusé de céder face à Alger en raison surtout de la détention en Algérie du journaliste Christophe Glaise, pour lequel les autorités ne donnent aucun signe en faveur d'une libération. Et c'est le Quai d'Orsay qui a tenté de déminer en faisant savoir qu'aucun objectif chiffré n'avait été fixé pour la délivrance de visas, assurant aussi que cela ne faisait pas partie des sujets discutés dans le cadre de la dynamique de réengagement avec l'Algérie souhaitée par Paris et manifestée notamment par le retour de l'ambassadeur français à Alger en mai. Une manière de calmer la polémique nationale sur un sujet très sensible en France, surtout en période de campagne présidentielle.
2: Valérie Gaz du service politique de RFI qui vient conclure cette édition. RFI Matin, ça continue avec vous, Marion Cazanov.
1: Et merci Pierre Boudias, et on va parler du mondial de foot. La finale, c'était hier soir, au cas où vous l'auriez manqué.
9: C'est fini, c'est l'Espagne qui est championne du monde. C'est l'Espagne qui va aller ajouter une deuxième étoile dans son histoire après 2010. 1-0, mais que ce fut dur face à l'Argentine. La Roja est championne du monde.
10: Je me sens super contente, je m'y attendais pas.
11: Je pleure de joie, nous sommes champions du monde.
12: Cela a été un très grand match. J'ai beaucoup aimé comment l'Espagne a joué, du grand jeu. On méritait de gagner dès la première minute. Vive l'Espagne!
13: C'est merveilleux que l'Espagne ait gagné. Elle devait remporter cette victoire. L'Argentine n'a pas joué du tout. On a la victoire.
1: Viva España, c'était il y a quelques heures à Madrid, la joie des supporters espagnols, des étoiles dans les yeux, deux étoiles dans les yeux même. L'Espagne championne du monde, elle a remporté la finale du mondial de foot face à l'Argentine 1-0 au bout des prolongations. Le triomphe de la Roja, la déception argentine conclut une compétition XXL avec des surprises, des adieux, des polémiques. On y revient dans cette édition spéciale jusqu'à 9h, heure de Paris sur votre poste et en direct sur notre chaîne YouTube. Soyez les bienvenus. Et avec moi, en studio, Youssouf Mouloumbou, bonjour.
14: Bonjour, bon dia a todos.
1: Bon dia, ancien capitaine des Léopards de RDC, ancien joueur du PSG également. Merci d'être avec nous ce matin pour faire le bilan de ce mondial.
14: C'est un plaisir.
1: Avec nous aussi Frédéric Suto du service des sports de RFI. Bonjour Frédéric.
15: Bonjour Marion.
1: Et en direct de New York, Cédric De Oliveira qui a commenté cette finale sur RFI. Vous avez écouté sa voix en début de spécial. Il était avec Eric Manruth. Bonjour Cédric ou bonsoir chez vous.
16: On va dire salut Marion et salut tout le monde.
1: Salut Cédric. Alors je vous propose pour commencer d'écouter le buteur de ce match, Ferran Torres.
15: Franchement, le but en lui-même, ça n'est pas ça le plus important. Ce que je voulais avant tout, c'était soulever ce trophée et le serrer de toutes mes forces. Parce que je crois qu'il représente le rêve de 47 millions de personnes pour qui on a joué cette finale. On a tout donné, on l'a mérité. C'est vrai qu'à titre personnel, ça a été une Coupe du Monde difficile. J'ai fini par marquer ce but. Au final, c'est comme un marathon, pas un sprint.
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19: Hello à tous, j'espère que vous allez bien. Bienvenue dans mes écouteurs sur Radio Alliance Plus 103.2 à Nîmes. Moi c'est Anna et dans cette émission je vous fais découvrir des artistes que vous ne connaissez peut-être pas encore et qui méritent toute votre attention. Cerise sur le gâteau, en deuxième partie d'émission, j'ai la chance d'interviewer ces artistes directement pour mieux comprendre leur univers et leur poser toutes mes questions. Allez, je vous emmène dans mes écouteurs avec Augusta, que j'ai eu la chance de rencontrer au festival This Is Not a Love Song, qui a eu lieu à Paloma le 5 et 6 juin dernier. Je l'avais tout de suite repérée dans la programmation. J'ai vraiment été attirée par son univers folk mélodieux et plein de douceur. Et en préparant cette interview, je me suis plongée dans sa discographie. J'ai passé de longues minutes, des heures même, à écouter et réécouter ses différents EP. Je me sentais vraiment bien en entendant la fréquence de sa voix, son timbre identifiable et enveloppant, la simplicité des arrangements à la guitare et cette petite réverbe. C'est vraiment un pouvoir qu'elle a de me faire rester là. Sa musique explore des thèmes universels comme l'amour, les liens humains, l'absence, le deuil parfois, mais toujours avec beaucoup de douceur et de pudeur. Ce sont des chansons qui prennent leur temps, qui laissent respirer les émotions et qui invitent à l'écoute attentive. Mon coup de cœur de l'ensemble de cette discographie, c'est la chanson « I Don't Think I Do » de son EP sorti en 2023. J'ai écouté ce titre en boucle dans mes écouteurs et on l'écoute ensemble sur Radio Alliance Plus et on revient juste après pour en discuter.

0: On est de retour sur Radio Alliance Plus. Quel moment suspendu avec Augusta et son titre I Don't Think I Do. J'adore le riff à la guitare. Dès les premières notes, cela touche mon cœur. Ce morceau est une magnifique ballade mélancolique, un voyage de douceur pour mes oreilles. Les paroles m'ont aussi beaucoup touchée. I have learned to care for myself, so you don't have to care for me. I am learning what you taught me, so you can go now, you can leave. Elle dit aussi, I don't mean to hurt you, I wish you well, I really do. Ces paroles sont directes et extrêmement bien choisies. On a l'impression d'être à côté d'elle et d'entendre ce qu'elle veut nous raconter, ses événements intimes, peut-être une rupture, un deuil, une déception amicale. Et je m'interroge encore sur le sens de cette chanson. Augusta n'a pas laissé insensible le public de Tinals. On écoute un petit témoignage recueilli pendant son concert dans le patio.
1: Je ne connaissais pas du tout l'artiste. C'est super beau, super doux.
2: Je vais applaudir, je t'ai senti dedans.
1: Ah oui, je suis totalement dedans. Et puis surtout, c'est bien ce qu'elle arrive à faire avec autant de bruit tout autour. Et puis j'aime beaucoup tout ce qui est guitare, voix. Et donc je suis très sensible à ça. Et même son jeu de guitare aussi. Il y a des trucs que je n'avais jamais trouvé trop ailleurs. Donc là, je suis conquis là pour le coup.
2: Et bien c'est génial. Voilà. Merci beaucoup.
1: Merci
2: passe
1: à toi.
2: Bonne soirée.
1: Merci.
0: Comme vous venez de l'entendre, ce concert a été largement apprécié ce soir-là, alors je vous en dis un peu plus sur Augusta. Augusta est une autrice, compositrice, interprète anglo-française, originaire du Royaume-Uni et aujourd'hui installée dans le Gers. Cette artiste bilingue développe depuis plusieurs années son projet folk intime, délicat et sincère. Après deux premiers EP remarqués pour leur écriture, The Beatles and the Bugs en 2022 et I Don't Think I Do en 2023, la chanteuse a sorti récemment son troisième opus « Make a River of My Spine ». Dans ce nouvel EP, tout est d'une grande finesse. Chaque note semble avoir sa place avec un arrangement instrumental plus fourni. À noter dans vos agendas qu'Augusta se produira sur scène au Hasard Ludique à Paris le mercredi 30 septembre prochain. Et je vous invite à prendre vos places, évidemment. Ce concert promet d'être vraiment riche en émotions. Et sans transition, le 5 juin dernier, j'ai donc eu la chance de rencontrer cette jeune artiste pour une interview avant son passage sur scène. Au-delà de l'artiste talentueuse, j'ai découvert une personne extrêmement sympathique, généreuse et accessible. Une conversation simple, sincère, comme sa musique finalement. Avant de vous retrouver avec Augusta en interview sur Radio Alliance Plus, je vous fais découvrir son morceau Spine, issu du nom de son nouvel EP, qui suggère l'image d'une rivière qui parcourt la colonne vertébrale. C'est en effet la sensation que procure l'écoute de sa musique, comme une sorte de fluide qui s'écoule et qui nous apaise.

0: Bienvenue Augusta, donc dans mon show radio qui s'appelle Dans mes écouteurs sur 103.2 à Nîmes, Radio Alliance Plus. Je suis ravie de te recevoir aujourd'hui avant que tu passes sur scène. D'abord, comment vas-tu? Comment tu te sens?
1: Eh ben, je vais très bien, merci. Et toi, comment ça va?
0: Eh ben, moi, ça va. Je découvre le festival. Je sais pas si toi, c'était ta première fois.
1: Première fois au festival, mais c'est pas la première fois au Paloma.
0: Ouais, t'étais déjà venue à Paloma.
1: Je sais pas, juste avant la fin du monde, c'était en 2019, je crois, je sais plus. Mais je me souviens avoir vu les affiches de This Is Not a Love Song Festival dans les escaliers entre les loges et la salle. Et je me souviens, elle m'a dit, ouais, c'est un trop bon nom de festival.
0: En fait, pour les auditeurs, je vous explique, j'étais sûre que t'étais des UK, enfin que t'étais née là-bas, mais pas du tout, si ça se trouve, je me suis trompée dans mes recherches.
1: Non, t'as raison, je suis née en Angleterre, mes deux parents sont anglais, mais on a aménagé dans le sud-ouest de la France, du coup, il y a très longtemps. Du sud-ouest, c'est vrai, je l'ai gardé, bon, trop bien.
0: C'est où dans le sud-ouest?
1: C'est dans le Gers.
0: Mais trop bien, j'ai eu une interview avec un Gersois la semaine dernière.
1: Mais non.
0: Si. Oh. Pour un autre thème, mais c'est drôle. Okay.
1: Bah, ça me fait plaisir de savoir qu'on bouge un petit peu.
0: Là, c'est Radio Alliance Plus représente le Gers.
1: Yes,
0: là, depuis.
1: Allez, trop bien.
0: Donc du coup, t'es bilingue.
1: Oui.
0: Et donc tu as commencé la musique il y a longtemps. Comment c'est venu en fait la musique dans ta vie?
1: La première introduction s'est faite à travers ma mère, je crois. Elle a toujours, mes deux parents ont toujours écouté beaucoup de musique à la maison. Quand on a aménagé en France, ils n'ont pas amené beaucoup d'affaires, mais ils ont amené deux grandes boîtes de CD. Donc moi, je me suis vraiment nourrie de tous leurs CD.
0: Qu'est-ce que t'écoutais alors?
1: Eh ben, eux, ils écoutaient. J'ai eu beaucoup de chance parce qu'ils écoutaient vraiment de tout. Mais je pense que la folk, ça m'a fait un truc. Tracy Chapman, je pense que c'était l'album Fast Car, ou je sais plus comment ils appellent cet album. Mais celui-là, on l'a tellement saigné et ouais, donc c'était à travers ma mère, et surtout ma mère écoutait beaucoup de musique dans la cuisine et chantait en cuisinant. Et donc je pense que j'ai associé les bonnes odeurs, la bonne musique, enfin j'avais
0: les
1: envie
0: bons
1: de
0: moments à la
1: ouais,
0: musique.
1: C'est ça.
0: Et donc
1: ouais.
0: T'as commencé tôt à la guitare tout de suite.
1: Alors j'ai fait un collège de jazz.
0: Okay.
1: Et au collège de jazz, j'étais au piano et à la voix, et j'étais hyper nulle en piano, c'était catastrophique. Donc de mon côté, je faisais de la guitare à la maison. Vraiment en autodidacte, j'ai pris quelques cours d'une pote de ma mère.
0: Enfin, c'est toi qui joues toutes les parties de tes morceaux enregistrés, hein, je pose la question, mais...
1: Dans les deux premiers EP, oui.
0: D'accord.
1: Et dans le dernier EP, la guitare principale, oui. Et après, j'avais une guitariste.
0: Il y a d'autres arrangements instrumentaux. Ok, très
1: voilà.
0: Bien. Et donc moi, j'ai un peu écouté ta discographie. Là, depuis deux jours, je me suis imprégnée. Donc je l'ai surtout écoutée le soir, tu vois. J'avais besoin de que mon énergie, elle redescende un petit peu. Et en fait, ta voix, elle m'a apaisée énormément parce qu'il y a des fréquences qui sont hyper, hyper chaleureuses, douces. C'est vrai que les textes sont très fournis en anglais. Donc moi, je suis pas native anglaise, donc je peux pas le comprendre tout de suite, et même en checkant les paroles, c'est quelque chose, enfin tes tournures de phrases sont quand même je dirais pas complexes, mais je voilà, il faudrait que je me plonge plus dedans pour les comprendre, et notamment une chanson que j'ai écoutée, que j'adore, qui s'appelle I Am Going Changing, d'un de tes précédents projets, et je voulais te demander ce que tu voulais dire dans cette chanson, si ça s'adressait à quelqu'un en particulier.
1: Ouais, mais c'est une chanson qui parle d'un copain à moi qui avait tendance à beaucoup changer quand il rencontrait quelqu'un, et moi je trouvais ça, enfin, catastrophique pour moi, parce que je l'aimais et je l'aime toujours tellement comme il est, et donc je trouvais ça absurde à chaque fois de le retrouver dans des vêtements différents, un style vestimentaire,
0: oui.
1: Et puis il se mettait à écouter d'autres musiques et tout pour impressionner quelqu'un, alors qu'en fait il est tellement génial comme il est, donc c'est un morceau sur ça, mais
0: tu prenais la parole pour lui un
1: ouais,
0: peu.
1: Ouais, c'est ça. Mais il a été écouté de plein de manières différentes. Je me souviens avoir lu un commentaire il y a quelques années qui disait « Non, c'est pas bien, change pas » et tout.
0: Oui, c'est ça.
1: C'est pas ce que je dis.
0: On peut se demander effectivement si ouais, c'est second degré en disant « Ne le fais pas, justement, reste toi-même ».
1: Ouais.
0: Et non, j'ai adoré cette chanson. On écoute « I am going changing » sur Radio Alliance Plus avec Augusta.

0: On est de retour sur Radio Alliance Plus avec Augusta, donc au festival This Is Not a Love Song à Nîmes, édition 2026. Je suis très contente de t'avoir ici donc dans cette interview. J'ai écouté évidemment le dernier projet que tu as sorti, donc un EP qui s'appelle Make a River of My Spine. Et je voulais que tu m'expliques le titre de cette EP. Je l'ai traduit, moi. J'ai pas su savoir ce que ça voulait dire, ce que tu voulais dire dans ce titre de projet.
1: Make a River of My Spine, c'est des paroles dans le morceau Spine, le quatrième morceau, je pense, de l'EP. Et l'image que j'avais, c'était vraiment deux personnes qui se font un câlin et une personne qui pose sa tête sur l'épaule de l'autre et qui laisse dégouliner ses larmes, et du coup ça fait de ta colonne vertébrale un petit ruisseau, une rivière. Et c'était un peu ce morceau, c'était une invitation à s'ouvrir et à se laisser ressentir, et je pense que ça représente assez bien l'EP, et c'est pour ça que c'est devenu le titre de l'EP finalement.
0: Et au niveau de ta voix, parce que c'est vrai que t'as vraiment un grain de voix si particulier. Tu l'as travaillé, je voulais savoir en termes de technique, est-ce que c'est aussi autodidacte la voix, ou est-ce que tu as quand même pris des cours pour poser comment t'as fait pour utiliser cet instrument qui est quand même, il y a vraiment un timbre particulier, c'est ça que j'aime en fait, on sait que c'est toi.
1: C'est trop gentil, ça me fait plaisir que tu en parles comme un instrument, parce que c'est vraiment comme ça que je le vois. Et j'ai eu quelques cours de chant au collège, notamment au collège de jazz, mais j'ai jamais eu l'impression de chercher ma voix. C'est juste ce qui sort comme ça.
0: Et t'as pas voulu plaire à quelqu'un, être dans une veine. C'est
1: non,
0: juste comme
1: tout.
0: Ça qu'elle sort. Ouais, c'est naturel.
1: Ouais, c'est naturel. Et pour le coup, j'ai eu droit à plein de chante plus fort, chante plus comme ci, comme
0: ce
1: ça.
0: Qu'on peut,
1: et en fait, c'est pas ce qui vient.
0: Et bien sûr.
1: Et je pense que c'est super important de juste écouter ce qui vient et de respecter ça. Et
0: c'est vrai que les artistes aujourd'hui sont complètement matrixés par l'envie d'y arriver et de se conformer à des dictats, en fait, des voix de poitrine, des voix de tête, enfin faire de la démo vocale. Et c'est ça que j'aimais dans ton projet, c'est que c'est hyper minimaliste. Je sais pas comment dire, c'est si simple, en même temps tellement complexe aussi au niveau des paroles, au niveau des mélos, que moi je me suis laissée embarquer. C'était mon coup de cœur du festival. Je suis trop contente que tu sois là.
1: Oh, ça me fait trop
0: que
1: plaisir.
0: Que t'aies pris le temps de venir. Voilà, on va terminer sur une dernière question. Après donc ce show de ce soir, ce concert, quelle est la suite pour toi? Quels sont les projets? Est-ce que tu vas faire une tournée cet été? Qu'est-ce qui est prévu?
1: Alors j'ai quelques très belles dates. Je joue au Francofolie de La Rochelle en juillet, puis à Argenton-sur-Creuse, un festival qui s'appelle Les Intemporels.
0: Ok.
1: Et puis en septembre, le 30 septembre, je joue à Paris. Ce sera ma première date en tête d'affiche à Paris pour fêter justement la sortie de cette EP, le 30 septembre au Hasard Ludique, si jamais vous êtes à Paris.
0: Okay. Bah écoute, on note le rendez-vous. Moi j'habitais à Paris, je connais pas le Hasard Ludique de
1: c'est
0: nom.
1: C'est Porte de Saint-Ouen, il me semble.
0: C'est ça,
1: je crois,
0: c'est une salle un peu intimiste.
1: Ouais, c'est une salle
0: qui
1: parfaite pour la folk. J'ai vu plusieurs concerts là-bas et c'est très cocon. Ça va être un concert intimiste.
0: Donc c'est le 30 septembre, c'est ça,
1: 30
0: prochain.
1: Septembre, et on sera 4 sur scène, qui plus est.
0: Ah, trop bien, oui, parce que dans le dernier EP, en effet, j'ai vu qu'il y avait un arrangement instrumental un peu plus important. Ça, sur certains morceaux, il y a d'autres instruments, et je pense que ça doit aussi te porter. D'être
1: Ouais, l'idée, c'était de respecter le noyau initial, et après de venir l'entourer de couleurs et de soutien. Et c'est ce que les musiciens ont si bien fait.
0: Comment s'appellent tes musiciens?
1: Léa Marx à la guitare, Greg Oboldouyev à la basse et Léo Touchon à la batterie.
0: On vous salue. Merci beaucoup d'avoir été avec nous sur Radio Alliance Plus. J'étais trop contente pour les auditeurs qui nous ont entendus de vous présenter Augusta. C'est voilà, vraiment un coup de cœur. Je vous invite à aller écouter toute sa discographie détendue chez vous, de vous imprégner de son univers. Du coup, je vais te demander de finir l'interview en lançant un morceau de ce dernier EP que j'adore, qui s'appelle She Begs.
1: Ouais.
0: Et du coup, ça va être à toi dans 3, 2, 1.
1: C'était Augusta sur Radio Alliance Plus, et vous écoutez She Begs.

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pensée pour ceux qui ne voulaient pas de ce concert, qui ont tout tenté en vain et qui ont perdu le bras de fer. Bref, je veux juste faire un clin d'œil à tout cet envers du décor. Un petit bout de projecteur pour ceux qui dans l'ombre font tant d'efforts.

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1: Bonjour à toutes et à tous, Jérôme Bernard pour ce bulletin d'ONU Info. Au menu de l'actualité, l'ONU appelle à combler le déficit du financement du développement durable. En Haïti, il est possible de surmonter la violence des gangs, estime un expert. Et au Sahel, les besoins d'aide humanitaire explosent. À moins de 4 ans de l'échéance, les objectifs de développement durable adoptés par les États membres des Nations Unies en 2015 semblent hors d'atteinte. Seuls 36% des objectifs mesurables sont encore en bonne voie ou progressent modérément, tandis que 15% sont désormais en recul. Lundi, lors d'une réunion de haut niveau consacrée à ces objectifs, le secrétaire général de l'ONU, Antonio Guterres, a appelé à combler le déficit de financement. On l'écoute.
2: Le déficit de financement des objectifs de développement durable s'élève désormais à plus de 4 000 milliards de dollars par an. Les pays en développement doivent faire face à des coûts d'emprunt qui sont souvent plusieurs fois supérieurs à ceux des économies avancées. Beaucoup dépensent davantage pour assurer le service de leur dette que pour investir dans leur population. Et l'aide publique au développement a connu sa plus forte baisse jamais enregistrée, retombant au niveau où elle se situait au lancement du programme 2030. L'engagement de Séville montre la voie à suivre. Les pays s'y sont engagés à mieux mobiliser leurs ressources nationales, notamment en luttant contre les flux financiers illicites, et à les affecter aux domaines et aux besoins qui sont les plus pressants. Nous devons renforcer la voix et la participation des pays en développement, réformant l'architecture financière mondiale afin que ces pays reçoivent l'appui dont ils ont besoin.
1: La population haïtienne continue de souffrir de la violence liée aux gangs. Près de 1,5 million de personnes sont aujourd'hui déplacées à l'intérieur du pays. Un record depuis le début des violences. Les écoles ont été transformées en abris de fortune où les familles vivent les unes sur les autres, sans intimité. L'expert désigné sur la situation des droits de l'homme en Haïti, William O'Neill, estime qu'il ne faut pas désespérer et qu'il est possible de faire face à ces gangs. On l'écoute.
3: Il y a une population en Haïti qui souffre énormément. Et ce n'est pas quelque chose d'arbitraire. Cette politique bien pensée par les gangs, par les bandes criminelles, et qu'on peut surmonter ces gangs. Les gangs ne sont pas tellement puissants. Ils n'ont aucun soutien de la part de la population. Donc, si on est avec la population haïtienne, au fond, vraiment, entièrement, sans seulement par les mots, mais par les actes, ça c'est crucial pour mettre fin à ce désastre qui perdure en Haïti beaucoup trop long. Et c'est possible, on ne demande pas l'impossible. Si on est là pour le peuple, avec toutes les institutions internationales impliquées, Nations Unies, OUA et les pays voisins, comme avec le CARICOM, les États-Unis, le Canada, on peut mettre fin à ce cauchemar en Haïti.
1: Le Conseil de sécurité de l'ONU se réunit ce mardi pour faire le point sur la situation dans la région du Sahel. Les Nations Unies estiment que plus de 24 millions de personnes auront besoin d'une assistance humanitaire d'urgence cette année. Les besoins explosent sous l'effet des conflits dans la région, de l'inflation et des dérèglements climatiques, et l'aide humanitaire manque cruellement de fonds. Robert Colombo Limona, du bureau régional d'Ocha pour l'Afrique de l'Ouest et du Centre, lance un cri d'alarme. On l'écoute.
4: Quand on regarde la situation au Sahel aujourd'hui, il est important de se rappeler qu'il s'agit avant tout d'une crise humaine. Derrière chaque besoin humanitaire, il y a des familles qui cherchent à protéger leurs enfants, des communautés qui tentent de reconstruire leur vie après avoir été déplacées, et des personnes qui luttent chaque jour pour préserver leur dignité. Aujourd'hui, plus de 24 millions de personnes ont besoin d'aide humanitaire dans la région. Ce sont des parents qui peinent à nourrir leurs enfants, des familles déplacées qui ont tout perdu en cherchant la sécurité, et de communautés dont les moyens de subsistance sont fragilisés par les conflits et les chocs climatiques. C'est précisément pour cette raison que OCHA est un partenaire pour l'Aid Humanitaire Needs Service Sponsor Review, pour faire le point sur la situation, sur les besoins humanitaires, qui attirent l'attention sur les conséquences très concrètes de cette crise et mobilisent le soutien nécessaire pour répondre aux besoins de plus urgents. La situation est particulièrement préoccupante à l'approche de la période de soudure. Plus de 15 millions de personnes risquent de faire face à une insécurité alimentaire aiguë dans les prochains mois. Dans le même temps, près de 13 000 écoles restent fermées à cause de l'insécurité, privant des millions d'enfants de leur droit à l'éducation. Malgré l'ampleur des besoins, les financements humanitaires continuent à diminuer. Les organisations humanitaires sont contraintes de réduire certaines activités, alors même que les besoins augmentent. Les populations du Sahel font preuve de résilience remarquable, mais elles ne peuvent pas le faire face seules. Aujourd'hui, ils ont besoin d'une solidarité et d'un engagement renouvelé afin de préserver des vies et d'ouvrir des perspectives.
1: Voilà, fin de ce bulletin de l'ONU Info. Vous pouvez nous retrouver sur Internet et sur nos comptes médias sociaux, X et Facebook. Merci de votre fidélité. À bientôt.
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9: Bonjour à toutes et à tous. Mix, la radio étudiante, est heureuse de vous retrouver depuis le Festival d'Avignon, où nous avons vu Mal d'Aurore, la dernière création de Julien Gosselin, qui a ouvert la 80e édition du Festival IN dans la cour d'honneur. Le spectacle croise les regards de différents auteurs sur la question du mal et s'interroge en particulier sur les liens et la confusion que peuvent entretenir le mal et l'art. Julien Gosselin tisse un réseau de fils entre les écrivains Roberto Bolaño, Lautré Hamon et Joris Karl Huysmans à travers un montage de textes qui interroge l'idée du mal. Pour Julien Gosselin, seul l'art peut pénétrer le secret du mal. Il y a 10 ans, à Avignon, avec 2666, le metteur en scène avait déjà adapté un texte de Bolaño, écrivain latino-américain qui a vécu en Europe. Il fait ici dialoguer son auteur fétiche avec un poète du 19e siècle, Lautré Hamon, qui s'est également penché sur la violence, ses origines et ses zones d'ombre. Étoiles distantes et la littérature nazie en Amérique, deux ouvrages de Bolaño, structurent en effet la pièce de Gosselin avec le poème Les chants de Mal d'Aurore de Lautré Hamon. Mais c'est un texte d'un autre écrivain, Huysmans, là-bas, qui selon Julien Gosselin a servi de déclencheur à la réflexion qui a conduit à sa pièce Mal d'Aurore. C'est donc un labyrinthe textuel qui nous est offert dans un spectacle à la croisée entre théâtre, performance et cinéma. D'une durée de 5h30 avec les entractes, il est composé de 3 parties, très distinctes les unes des autres, mais caractérisées chacune par une grande cohérence interne, et qui nous emmène suivre la traque d'un cruel écrivain chilien nazi des années 1970, période de la mise en place de la dictature de Pinochet au Chili, aux années 1990. Le premier tableau nous plonge dans la littérature et dans la thématique du mal. Le deuxième tableau amène à un déplacement du regard, rendu possible par la déambulation que peuvent opérer les spectateurs sur le plateau tout au long de cet acte. Nous sommes plongés dans des intérieurs dont les détails rappellent le Chili des années 70. C'est un fourmillement de personnes, d'objets, de décors que le public est mêlé tout au long de cet acte. Une véritable prouesse scénographique et technique, un travail de précision qui demande une attention extrême pour la nombreuse équipe artistique. Pas moins d'une 40aine de personnes viennent au salut à la fin. Qu'il s'agisse des 12 comédiens ou encore des cadreurs, des régisseurs, des costumières ou des accessoiristes qui s'agitent sur le plateau entre les spectateurs qui déambulent. Cela introduit par ailleurs un grand dynamisme et garantit au public le maintien de l'éveil au milieu de la nuit, ce qui n'est pas rien. Dans le troisième tableau, l'expérience du théâtre avec du cinéma se poursuit, tout comme l'enquête sur la disparition de 2 sœurs pendant la dictature de Pinochet, assassinées par un cruel assassin écrivain. Les caméras permettant de zoomer en gros plan sur les personnages que l'on voit sur les écrans géants. C'est donc tout un labyrinthe réflexif sur le mal qui nous est proposé, fait d'un réseau de textes et d'histoires savamment tissés. Le spectacle sera ensuite donné en janvier et février 2027 à l'Odéon Théâtre à Paris, que dirige Julien Gosselin depuis 2024. Le spectacle est également retransmis sur Arte, puis visible sur Arte, à partir du samedi 18 juillet 2026 à 22h40.
10: Toute l'équipe de Mix la radio étudiante essaye de vous faire partager tous les aspects du Festival d'Avignon. Et là, nous sommes au village Dioff, en compagnie du coprésident de l'association Avignon Festival et Compagnie, Laurent Domingos. Vous avez un autre coprésident qui est Raymond Ayam, mais qui apparemment n'est pas là. Et on voulait faire partager à nos auditeurs votre initiative. Alors c'est vrai, nous sommes dans une année préélectorale et vous avez fait une innovation. Vous recevez, je crois, une dizaine de candidats à l'élection de la présidence de la République. Alors parlez-nous de cette aventure, comment avez-vous réussi ça ?
11: En fait c'était un peu un pari, on s'est dit c'est dommage, enfin c'est plus que dommage, c'est délétère le fait que la culture soit pas au centre des débats, parce que c'est un peu comme l'écologie, c'est-à-dire les hommes et les femmes politiques s'inquiètent du pouvoir d'achat, s'inquiètent de la sécurité, s'inquiètent de l'immigration, mais il y a une vague plus forte qui va nous arriver dessus, on la sent arriver, c'est la vague écologique. Bah, de la même manière, et on pourra rien faire quand ça va arriver. Et de la même manière, eh bien, on sous-estime à quel point la culture, donc le spectacle vivant, mais tous les arts culturels, c'est le ciment d'une société et d'un peuple. Et que si on ne s'en préoccupe pas et si une présidente ou un président n'a pas de vision par rapport à ça, eh bien, c'est toute une nation, un peuple qui s'effondre. Et il n'y a aucune préoccupation publique depuis quelques présidentielles par rapport à ce sujet-là. Donc la question qu'on a posée nous, c'est si vous êtes candidat à la présidentielle et que vous avez une vision, si jamais vous en avez une, eh ben, venez nous la dire sur le plateau et vous serez interviewé par une journaliste professionnelle qui est spécialiste de la culture qu'on connaît, qui s'appelle Marie Sorbier.
10: C'est une initiative remarquable, Laurent. On va peut-être, si vous souhaitez les citer, si c'est pas trop long, dire quels sont les candidats qui ont accepté votre invitation. Vous n'êtes pas obligé de donner les dates, nous les mettrons sur le site. Et la question que nous vous poserons après, nous serions désireux de faire partager ça avec nos auditeurs pour qu'ils puissent les entendre en replay.
11: Alors déjà, dans un premier temps, le replay de toute façon sera disponible sur nos réseaux, donc de toute façon on vous l'enverra à un format que vous souhaitez, donc il n'y a pas de problème. Alors dans l'ordre, il y aura Jean-Luc Mélenchon le 9 juillet à 20h, il y aura Marine Tondelier le 11 juillet à 20h, il y aura Clémentine Autain le 14 juillet à 20h, il y aura François Ruffin le 16 juillet à 20h, il y aura Dominique de Villepin le 23 juillet, alors je ne sais plus très bien l'horaire pour le coup, mais c'est dans l'après-midi ou la soirée. On est encore en train de discuter avec le bureau, avec le Parti Socialiste et avec Raphaël Glucksmann et avec certaines personnes de la campagne de Édouard Philippe et Gabriel Attal, donc ça va peut-être se concrétiser, mais voilà pour l'instant les rendez-vous.
10: Je ne fais pas erreur, vous avez déjà reçu Xavier Bertrand.
11: Et on a inauguré ces interviews avec Xavier Bertrand, c'était une très belle interview, c'était le 5 juillet à 19h30, il y a eu beaucoup d'audience et ça s'est extrêmement passé, les questions étaient exigeantes. C'est assez exigeant pour les candidats et candidates de répondre à ces questions, puisque Marie Sorbier en plus connaît parfaitement et particulièrement la culture. Donc voilà. En fait, ce qu'il faut que le public comprenne, enfin les citoyens et les citoyennes, c'est que quand nous là en ce moment on parle de culture, les artistes, c'est pas pour défendre notre beefsteak comme on dit, c'est parce que la culture et l'expression libre, ça fait partie d'un certain projet de civilisation démocratique. Et en ce moment, il n'est pas du tout superflu de dire qu'il est mis en danger. Il est déjà mis en danger concrètement dans plein de villes, on a entendu sur les médias, et on sait très bien que si on se bat pas, ça n'arrive pas qu'aux autres, ce genre de choses.
10: Alors pour nos auditeurs, une adresse URL, un site internet où ils peuvent trouver ces pépites.
11: Alors ce sera sur le Facebook du Festival of Avignon. Peut-être, je ne sais pas encore si ce sera sur notre chaîne YouTube, on a aussi une chaîne YouTube, mais en tout cas, bon, si vous parcourez notre Facebook, la chaîne YouTube et Instagram, vous allez trouver ces interviews, elles sont toutes publiées, et je vous conseille d'ailleurs de les regarder parce que ce sont des promesses présidentielles.
10: Eh bien, Laurent Domingos, nous vous remercions et félicitations pour cette expression favorisée. Et c'est vrai, vous dites, ce sont des promesses, mais c'est important, je pense, de donner des moyens à la culture. C'est vraiment un sujet politique très, très important. La culture, c'est le ciment de la société. Merci, Laurent Domingos.
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1: Merci d'écouter RFI, il est 10h en temps universel et midi ici à Paris. Et tout de suite, un nouveau journal avec Gilles Moreau. Bonjour Gilles.
2: Bonjour Charlie Dupio, bonjour à tous. Dans l'actualité, le retour au pays des héros, l'avion qui ramène les nouveaux champions du monde de football est attendu à Madrid. Toute l'Espagne a commencé à célébrer le titre décroché hier soir à New York aux dépens de l'Argentine. Au Moyen-Orient, une 9e nuit consécutive de frappes. Le Koweït et Bahreïn ont de nouveau été attaqués par l'Iran en réponse à des salves américaines qui s'étendent à travers l'Iran. Les armes continuent aussi de parler entre la Russie et l'Ukraine. Plus de 400 drones lancés dans la nuit en direction de la région de Moscou. Dans ce journal aussi, les premiers pas du nouveau Premier ministre britannique Andy Burnham, attendu notamment sur la question des forages en mer du Nord. Sacrée championne du monde contre l'Argentine, l'équipe d'Espagne vient d'écrire une nouvelle page superbe du football espagnol. Les Lamine Yamal, Rodri et autres Dani Olmo peuvent maintenant broder une deuxième étoile sur leur maillot. Après le sacre, place aux retrouvailles populaires. Le retour est prévu à la mi-journée avant une réception par le roi et le défilé à Madrid à bord d'un bus à Impérial. À New York, la soirée a été longue. Dès le coup de sifflet final de l'arbitre, des supporters des deux pays ont envahi Times Square pour célébrer cette Coupe du Monde. Reportage d'Edouard Maille.
3: Le match terminé, des fans de foot envahissent Times Square entre les théâtres de Broadway et les écrans géants. Laura est en plein rêve après la victoire de son pays, les yeux brillants, le visage couvert de paillettes.
4: On était en train de se dire qu'on allait coudre la deuxième étoile sur le maillot ce soir. C'était indescriptible parce qu'il y avait beaucoup de tension.
3: De même que pour Hugo, venu d'Espagne pour cette finale, une finale qui lui a donné quelques frayeurs.
5: Pendant les dernières minutes des prolongations, l'Argentine y allait à fond. Et pendant toute la compétition, il marquait à la dernière minute. Donc clairement, ça faisait peur.
3: Mais les Argentins ne sont pas couchés. Au contraire, ce sont même eux qui donnent le rythme. Ils sont là pour fêter le parcours de leur équipe. Comme Maya qui ne peut pas s'arrêter de danser.
6: Je suis retombée amoureuse de mon pays, encore une fois. Nous sommes l'Argentine, de la naissance à la mort. On va défendre notre drapeau et notre patrie.
3: L'Argentine, mais aussi l'Allemagne, le Maroc, le Mexique, tant d'autres maillots et de supporters qui savourent ce moment. Roberto, lui, a le drapeau du Brésil sur les épaules.
7: Il y a des personnes du monde entier qui font la fête ici. Là, maintenant, on est tous amis.
8: Ahora todos somos amigos.
3: Et sur l'un des écrans, une gigantesque publicité de Lamine Yamal. Et puis une autre pub avec Lionel Messi, qui a joué sa dernière Coupe du Monde, mais repart avec l'amour de ses supporters. Edouard Maille, New York, RFI.
2: Et sachez aussi qu'en Espagne, la nuit de fête a été endeuillée par la mort d'un adolescent. Après l'effondrement d'une fontaine où avaient grimpé des supporters, elle s'est écroulée sous leur poids. Au Moyen-Orient, toujours des échanges de frappes entre Iraniens et Américains. Depuis la reprise des hostilités de 7 juillet, les États-Unis avaient surtout ciblé les régions du sud près du Golfe. Mais depuis une semaine, le conflit s'étend. Les derniers bombardements ont touché le centre et le nord-ouest de l'Iran. Ce matin, une personne a été tuée, plusieurs autres blessés à Tabriz, dans le nord-ouest, à plus de 1000 km du Golfe. L'Iran a riposté en ciblant à nouveau des alliés de Washington, Koweït et Bahreïn, tout en assurant que les efforts diplomatiques se poursuivaient via les médiateurs. On écoute maintenant un spécialiste de la région, Guillaume Ancel, ancien officier, maintenant écrivain. Il voit dans cette reprise des hostilités un bras de fer entre une République islamique déterminée et des États-Unis acculés.
9: En fait, ce à quoi on assiste, c'est une dangereuse escalade, un bras de fer entre, d'un côté, des gardiens de la Révolution qui veulent se voir concéder un maximum de choses, peut-être même, d'ailleurs, dans des négociations qui n'ont jamais été rompues par l'intermédiaire du Pakistan et du Qatar. Et de l'autre côté, un pouvoir américain qui est assez chaotique sous l'égide de Donald Trump, qui a lancé cette guerre il y a quelques mois et qui ne sait plus très bien comment sortir de cette impasse parce qu'il voit très bien que le piège, ce serait un espèce de conflit permanent dans le Golfe Persique qui serait un cauchemar pour les Américains.
2: Analyse de Guillaume Ancel recueillie par François-Damien Bourgerie. La Russie fait état d'une attaque nocturne et massive de l'Ukraine contre Moscou et sa région. Les drones ukrainiens, au nombre de plusieurs centaines, ont selon elle fait 10 blessés et provoqué un incendie sur un important site industriel. Il est situé près de la ville de Domodedovo, où se trouve aussi l'un des aéroports internationaux de Moscou. Changement à la tête du Royaume-Uni, c'est aujourd'hui qu'Andy Burnham, le nouveau chef des des travaillistes prend ses fonctions de Premier ministre. Il est le sixième à s'installer à Downing Street en 10 ans. Le successeur de Keir Starmer est attendu pour, selon son équipe, rétablir la confiance, donner de l'oxygène aux Britanniques face à la flambée du coût de la vie. Parmi les dossiers brûlants qui attendent Andy Burnham, les forages pétroliers et gaziers, ces projets pour la mer du Nord sont en effet au cœur des spéculations. Le journal de Guardian croit savoir que la perspective de nouveaux forages fait l'objet de discussions serrées entre députés. Juliette Pietraszewski du service environnement, bonjour.
10: Bonjour.
2: Au cœur des débats, il y a, Juliette, 2 sites au large de la côte nord-est de l'Écosse.
10: Oui, et la question divise les travaillistes au jour 1 du mandat du nouveau Premier ministre. En 2024, dans son programme, le parti s'était pourtant engagé à respecter les permis d'exploration existants, mais à ne pas en délivrer de nouveaux. Les 2 sites au large de la côte écossaise, Rosebank et Jackdaw, avaient déjà obtenu des autorisations de la part du gouvernement conservateur, permis finalement annulé l'an dernier par un tribunal d'Écosse. Ce dernier demande la prise en compte de l'impact environnemental avant d'autoriser de nouveaux forages. Une position partagée par une partie des travaillistes qui demande une orientation claire vers les énergies renouvelables. Mais au sein même du parti, certains députés et syndicats réclament la démonstration d'un soutien à l'avenir de l'industrie du pétrole et du gaz et une baisse des factures d'énergie. Réponse d'un membre de la campagne environnementale travailliste, toute nouvelle licence n'aurait aucun impact sur les ménages car elle ne générerait qu'une infime partie de l'énergie nécessaire pour alimenter le pays. Pour les défenseurs de l'environnement, lever l'interdiction des nouveaux forages pétroliers serait ainsi le reflet d'un gouvernement qui ne prend pas la crise climatique au sérieux et cela gile peu de temps après les vagues de chaleur de ces dernières semaines.
2: Juliette Pietraszewski du service environnement, merci à vous. Justement, les vagues de chaleur, une partie de l'Europe reste confrontée à une forte sécheresse qui favorise les incendies de forêt. En France, alors que la situation est maîtrisée maintenant en forêt de Fontainebleau, des incendies font rage dans le sud, en particulier dans l'arrière-pays du golfe de Saint-Tropez et en Corse, dans des zones escarpées donc difficiles d'accès. 27 départements français sont en risque élevé de feux de forêt et 6 en vigilance orange pour canicule. Outre la France, des pays européens comme le Portugal, l'Espagne ou bien la Grèce et même l'Allemagne, dans une moindre mesure, l'Allemagne, sont affectés par les feux de forêt. Et maintenant, cette confirmation, comme on pouvait hélas le craindre, les ossements retrouvés vendredi dans le département du Tarn, dans le sud de la France, sont bien ceux de Delphine Aussaguel. Le procureur de Toulouse l'a confirmé hier soir. Baptiste Coulon, bonjour.
11: Bonjour à tous.
2: Le mari de la victime, Cédric Jubilard, a guidé les enquêteurs après être passé aux aveux dans cette affaire très médiatisée.
11: Oui, guidé jusqu'à ce champ où 2 ossements, 2 fémurs ont été retrouvés et dont l'analyse ADN a permis de confirmer qu'ils étaient bien ceux de Delphine Aussaguel, cette infirmière de 33 ans, disparue dans la nuit du 15 au 16 décembre 2020. Alors si ces découvertes ne permettent pas en l'état de déterminer les causes de son décès, elles représentent tout de même une avancée majeure dans cette affaire. Car après 5 ans et demi de dénégation, Cédric Jubilard a finalement reconnu être à l'origine de la mort de son épouse dans une lettre adressée à son avocat il y a quelques jours, avouant avoir transporté le corps de sa femme en voiture à 10 kilomètres du domicile, dans un champ où les ossements ont donc été retrouvés. Des aveux soudains, alors que l'homme de 38 ans n'avait livré aucune explication à son procès il y a moins d'un an, il avait écopé de 30 ans de prison avant de faire appel. Cette reconnaissance des faits intervient surtout à 2 mois du second procès, donc dont la tenue paraît compromise du fait de ce rebondissement. Les avocats de Cédric Jubilard espèrent un report de l'audience afin, je cite, de préparer une nouvelle défense.
2: Merci, c'était Baptiste Coulon en direct dans ce journal. En Inde, la fraude aux examens déclenche la colère de la rue. La police a dispersé ce matin à New Delhi un cortège de plusieurs milliers de personnes qui marchaient sur le Parlement. La foule c'est les fraudes aux examens universitaires et réclamer la démission du ministre de l'Éducation. Et que Carlos Alcaraz n'est toujours pas rétabli. Quant à Stefanos Tsitsipas, avec son premier titre remporté depuis plus de 16 mois à Gashtad, eh bien Tsitsipas bondit d'une 30aine de places au classement ATP. Il est désormais aux portes du top 50. Il est midi et bientôt 10 minutes ici à Paris, 2 heures de moins en temps universel. Je vous retrouve à 13h pour un nouveau journal. Tout de suite, 8 milliards de voisins. Emmanuel Bastide, bonjour.
12: Bonjour Gilles Moreau, vous avez presque tout dit. Donc, prochain journal dans 50 minutes. Et chez 8 milliards de voisins, nous parlons de l'ambition et de la reconnaissance.
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16: Bonjour, Mondial Express, c'est toujours dans votre radio. Le rideau est tombé sur cette Coupe du Monde 2026 et c'est finalement l'Espagne qui décroche une deuxième étoile. Au terme d'une finale longuement verrouillée, la Roja fait la différence en prolongation grâce à Ferran Torres pour battre l'Argentine, 1-0. Lionel Messi échoue dans sa quête d'un deuxième sacre mondial consécutif, tandis que l'Espagne confirme son retour au sommet 16 ans après son titre de 2010 en Afrique du Sud. Le dernier week-end de cette Coupe du Monde nous a également offert un incroyable France-Angleterre pour la troisième place. Un match complètement fou, 8 buts, des rebondissements jusqu'au bout et surtout une victoire anglaise 6-4. Les défenses étaient manifestement déjà en vacances. Les attaquants, eux, avaient décidé de prolonger le spectacle. Kylian Mbappé inscrit un doublé et termine meilleur buteur de la compétition avec 10 réalisations. Une consolation personnelle dans un mondial qui laissera malgré tout un goût très amer à l'équipe de France. Et déjà, les regards se tournent vers 2030, une édition inédite organisée sur 3 continents. Les premiers matchs auront lieu en Uruguay, en Argentine et au Paraguay pour célébrer le centenaire du mondial avant que la compétition ne se poursuive et s'installe principalement en Espagne, au Portugal et au Maroc. Un symbole historique mais aussi un défi écologique et logistique qui fait déjà débat. Au final, cette Coupe du Monde 2026 aura tenu toutes ses promesses, des surprises, des polémiques, des matchs inoubliables et une génération qui prend le pouvoir. Le football change. Parfois pour le meilleur, mais surtout parfois pour le business. C'était votre Mondial Express. Rendez-vous dans 4 ans, même adresse, Mondial Express. Une chronique du site canal30.fr. À très bientôt.

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0: Bonjour, bonjour chers amis, chers auditeurs et auditrices de Radio Alliance Plus. Nous voilà de retour, Jean-Paul Sauzet et moi-même, Christiane Hervault, pour une nouvelle émission intitulée « Au café de la mort ». Ouh là là, on va parler de la mort dans ces émissions. Et donc, j'espère que vous ne serez pas trop effrayés. Peut-être vous auriez préféré à la famille encore une fois, encore une année. Mais non, nous avons terminé, Jean-Paul Sauzet et moi-même, fin juillet. Et puis, il y a eu des rediffusions grâce à Radio Alliance Plus et à notre cher technicien qui a bien voulu remettre toutes les émissions de À la famille. Comme ça, tout le monde a pu se requinquer grâce à nous quand même.
1: Hein, exactement.
0: C'est pas rien. Alors, Jean-Paul Sauzet, bonjour tout à l'heure.
1: Bonjour.
0: Voilà, je rappelle qui vous êtes. Donc, vous avez été pasteur et vous êtes maintenant thérapeute. Un peu à la retraite, je pense, déjà depuis un petit temps.
1: Mais encore bien actif, voilà.
0: Gros travailleur, donc thérapeute encore, avec l'école du couple, toujours, je pense, à Nîmes.
1: Toujours. À Nîmes, toujours, à Paris et ailleurs encore, oui, oui.
0: Voilà, toujours superviseur, toujours formateur.
1: Toujours, voilà.
0: Voilà, voilà. Donc, et nous appartenons tous deux, je le dis parce que cette émission... va parler de la mort, mais nous faisons partie tous les deux du groupe des services funèbres pour l'Église protestante unie de Nîmes.
1: C'est-à-dire que bénévolement, nous organisons des services funèbres pour des familles qui ont perdu un de leurs membres et que donc nous allons les visiter, les accompagner dans l'élaboration de d'un service de reconnaissance, d'un service de culte, d'un moment convivial et juste pour mettre des mots autour de la mort.
0: Voilà, donc c'est un petit peu ça dont il va s'agir dans Au café de la mort.
1: C'est ça l'intention, exactement. C'est dans cette émission, en tout cas, c'est pour voir parler de la mort. Parler de la mort, personne n'en mourra. On n'en meurt pas. Et de ce sujet qui nous concerne tous, parce que même si nous sommes vivants, c'est parce qu'un jour nous sommes mortels, ou parce que nous sommes mortels, nous sommes aussi parce que nous sommes vivants. Ça demande. C'est un sujet qui nous concerne tous, qui nous concerne parce qu'on peut perdre un être cher. Parce que c'est une présence du fait de notre vieillissement qui existe, parce qu'il y a eu des débats à l'Assemblée autour de comment finir sa vie dans la dignité, et c'est un vrai débat autour du choix, de comment je décide de mourir. C'est aussi, ça vient toucher à toutes nos croyances, qu'est-ce que je pense, qu'est-ce que je crois, une fois que ma vie terrestre là se termine, est-ce que quelque chose se poursuit, comment, où, sous quelle forme. C'est aussi la question du suicide, parce qu'il y a des suicides chez les jeunes, mais il y en a aussi chez les personnes âgées, de plus en plus. Et donc, c'est une vraie question aussi de comment je choisis de mourir ou pas. Est-ce que je m'autorise ça et pourquoi et comment, et comment le lien avec la dépression, le lien avec la perte du goût de vivre. Voilà, c'est toutes ces questions autour des rituels aussi, comment j'accompagne les mourants au moment où... Comment j'accompagne plutôt les vivants au moment où quelqu'un vient de mourir. Et qu'est-ce que ça vient dire là de ces rituels qui sont existants dans toutes les cultures, dans toutes les religions, même quand on n'a pas de religion, on s'aperçoit que les gens aussi créent des rituels pour accompagner ces moments existentiels de passage. La mort, c'est un grand passage.
0: Donc vous voyez, amis auditeurs et auditrices, beaucoup de sujets autour de la mort. Ça y va, hein, ça gamberge beaucoup.
1: Ça gamberge
0: en fait.
1: Beaucoup.
0: Non seulement chez nous, mais chez vous aussi, nous en sommes sûrs. Donc nous aurons l'occasion de parler de la mort à partir d'un atelier où nous allons nous retrouver, enfin surtout vous, moi aussi je viendrai, sans crainte, sans peur de la mort.
1: Exactement.
0: Dans un café, parce que cette émission, elle est aussi en lien avec l'Université populaire des religions. Alors, Jean-Paul Sauzet, est-ce que vous pouvez nous rappeler un peu ce qu'est l'Université populaire des religions ?
1: L'Université populaire des religions, c'est une association qui s'est créée entre les différentes églises chrétiennes et pas que chrétiennes de Nîmes pour... comment dire ça ? Pour aller parler du phénomène de religieux qui n'existe pas que dans les murs des églises, des synagogues ou des mosquées, mais qui existe aussi dans notre vie quotidienne. Donc comment parler de la religion ? Comment aller regarder ce phénomène qu'est la spiritualité, dont la forme d'expression est la religion ? Comment parler de la spiritualité, de nos croyances, autrement que dans le carcan, un peu étroit parfois, des dogmes de nos églises ? Donc c'est ouvrir les murs de nos temples, de nos églises, de nos synagogues, de nos mosquées, dans la rue, pour aller dire que, bah oui, la spiritualité, l'existence de Dieu, la réalité de notre lien à un au-delà de nous-mêmes, à un tout autre, existe aussi dans la rue et pas seulement que dans ces lieux privilégiés de silence, de méditation et de culture. Voilà, et je crois que l'Université des Populaires des Religions, c'est permettre d'offrir des lieux de rencontre, des lieux d'échange, des lieux de confrontation pour aller s'enrichir, se renouveler, se rencontrer, se confronter aussi sur ces questions-là, de la spiritualité et du sens de notre vie. Parce qu'au fond, la spiritualité, c'est une manière de répondre au sens de notre vie. Qu'est-ce que je fais là? Pourquoi je suis là?
0: Alors, cette Université populaire des religions, pour continuer un petit peu sur ce sujet, nous en parlerons tout à l'heure, j'en parlerai tout à l'heure avec François Claverly, qui est le nouveau président de l'Université populaire des religions. Mais elle a été mise en place, donc, pour certains, vous le savez déjà, mais je le redis, parce que j'ai de l'estime pour la pasteur Claire Desménard, qui a mis ça, tout ce chantier en route, et qui a abouti, donc, au démarrage de l'Université populaire des religions au mois de mars, avec des cours. Donc bien sûr, c'est un temps aussi de dialogue, parce qu'il y a souvent des débats, des interrogations, quelque chose d'interactif entre le public et la personne qui présente son sujet. Mais ce sont aussi des cours. Il y a eu notamment les cours de Céline Romer autour de l'origine des...
1: À la maison du protestantisme à Nîmes.
0: Pas du protestantisme, des écrits bibliques du Nouveau Testament.
1: Oui, mais le lieu, c'était à la maison du protestantisme.
0: C'était à la maison du protestantisme, mais ça ne le sera plus. Enfin, je vous raconterai tout ça avec François Claverly, mais sachez en tout cas que ça sera dans un autre lieu, à la fac Vauban, pour ne pas la nommer, et donc et que ça commencera en novembre. Donc voilà. Donc ça redémarre, ça a été un très beau démarrage avec Céline Romer, Philippe Corcuff, dans un atelier justement dans un café, au Café Olive, et puis un atelier philo. Et puis aussi, nous avons rencontré plusieurs religieux, je dirais, ou plusieurs personnes de différentes religions, de judaïsme, comme vous avez nommé, musulmans, et sans doute ça sera encore très étendu. Donc voilà, donc ça redémarre un petit peu, et vous-même, vous allez être dans un café. On en parlera tout à l'heure, mais ce que je voulais vous demander aussi, Jean-Paul Sezette, c'est... À partir de quoi ça vous est venu, ou ça nous est venu un petit peu en commun, cette idée de parler de la mort, non seulement dans un atelier, dans un café en public, mais aussi ici, et on fait le lien. Hein. Ce que je voulais dire aussi, c'est que nous faisons le lien entre cet atelier qui va être dans le cadre de l'Université populaire et notre émission. Voilà, entre des questions qui peuvent surgir dans l'atelier, par les personnes qui vont y venir, les participants, et nos propres questions aussi, nous qui participons à notre émission en ce moment, et qui avons pas mal gambergé sur ces questions-là, personnellement, ou voilà, en groupe, en duo, voilà. Donc, cette idée, elle n'est pas venue simplement à cause de l'Université populaire, je crois, mais peut-être en amont,
1: Elle est venue par plein de biais. D'abord, personnellement, je peux dire qu'elle est venue au moins par 4 biais. Le premier, c'est mon vieillissement. Donc, le fait de vieillir me confronte de plus en plus à la mort, à ma mort, en me disant, tiens, comment je vais la vivre? Qu'est-ce que je vais précipiter ou pas? Comment je vais accepter les traitements médicaux? Qu'est-ce que j'ai comme croyance sur l'après-mort? Qu'est-ce que j'ai envie de faire subir, qu'est-ce que j'ai à mes enfants ou pas, qu'est-ce que j'ai envie de leur transmettre, enfin, toutes ces questions qui touchent à la mort aussi, la question de la transmission. Et puis, comme vous le disiez, ben, nous sommes tous les deux engagés dans un titre bénévole à accompagner des familles qui ont un décès et organiser un rituel à caractère protestant, parce que les gens s'adressent à nous dans ce sens-là. Et donc, ça nous confronte aussi, ça nous questionne autour de « tiens, mais quelle est la demande? Qu'est-ce que les gens attendent? Qu'est-ce qu'ils croient ?» sur cette mort, qu'est-ce qu'ils ont à se dire et comment ils organisent un rituel dans lequel il y a besoin de parler du mort. Parfois, il y a besoin de parler aux morts. ce qui est tout à fait intéressant. Et puis, qu'est-ce qu'on développe comme croyance sur l'après-mort ou pas comme croyance? Parce que je peux aussi croire qu'il n'y a rien, que c'est simplement du vide, ce qui est une autre forme de croyance. Puis, troisième élément, moi, je suis moi-même un papa qui est, ma fille est née et décédée il y a un peu plus d'un an et demi. Donc, j'ai eu à traverser toute cette période de l'avant-mort, de sa maladie. Elle est décédée d'un cancer. Elle est morte d'un cancer. Donc ça m'a beaucoup bouleversé, touché, et tout cet accompagnement en tant que père m'a donné envie aussi de pouvoir partager et partager des expériences, des émotions, des convictions, des doutes autour de qu'est-ce que c'est que cette histoire de la mort dans nos vies, de ce truc qu'on ne connaîtra jamais nous-mêmes, parce qu'une fois qu'on le connaîtra, on ne pourra plus en parler. On sera mort. Voilà, ça me préoccupe. Et puis, dernier élément, moi, je suis très touché de comment, dans ma pratique professionnelle en tant que thérapeute, l'angoisse de mort, elle existe, c'est-à-dire la peur de disparaître, la peur de ne plus exister, la peur de ne pas être reconnu. Donc, ça peut exister de façon moins intense, dans cette peur de ne pas être reconnu, mais qui est aussi une peur de disparaître, d'être anonyme, d'être ignoré. Du monde, des autres, du regard de l'autre, ce qui est particulièrement douloureux. Et je trouve que la peur de la mort, cette angoisse de mort, elle traverse notre société, elle traverse toutes les sociétés parce que ça fait partie de notre humanité. Et je crois qu'on fait une erreur, en tous les cas, de ne pas la réhabiliter. Il ne s'agit pas d'être pessimiste, il ne s'agit pas d'être angoissé, il ne s'agit pas d'être dans les pleurs, ce n'est pas ça. C'est juste d'accepter cette réalité, d'arrêter de faire semblant qu'on peut la repousser. Il y a tout ce mouvement du transhumanisme très intéressant aujourd'hui avec la croyance que non, la mort va disparaître, qu'on sera éternel. En tout cas, il suffirait de continuer la recherche et puis un jour, on saura se donner les moyens pour être dans l'éternité et ne plus mourir, ce qui est une angoisse terrible, je trouve aussi. Mais voilà, toute cette question-là de notre humanité qui fait que nous sommes des êtres mortels. Eh bien, regardons ce que ça veut dire et osons en parler. C'est pas grave et on ne meurt pas de parler de la mort.
0: Tout à fait. Et c'est vrai que quelquefois dans notre société, on cache par des mots, partir ou disparaître encore, ça peut se comprendre dans le sens où on n'est plus rien, donc. Mais donc, il y a une certaine façon de se cacher de la mort, ou de faire un peu de l'écran de fumée par rapport à ça. Et donc, notre objectif dans cette émission et dans l'atelier que vous allez mener au café, et où nous allons rencontrer les uns et les autres, c'est justement se faire confiance de pouvoir en parler et de se dire que c'est un sujet important pour soi, c'est un sujet important dans sa vie. Et que peut-être il faut s'y préparer, peut-être on peut, voilà, est-ce qu'on peut s'y préparer d'ailleurs, enfin voilà, c'est examiner un peu toute cette question-là, et bien nous avons aussi besoin de vous, si jamais vous avez des questions, vous avez des choses à en dire ou des commentaires à faire, nous vous invitons aussi dans le cadre de nos émissions à venir poser vos petits commentaires dans les podcasts sur le site de Radio Alliance Plus. Alors, pour le moment, on va faire une petite pause de musique avec Jacques Brel.
1: C'est très intéressant parce qu'il y a beaucoup de musiciens qui parlent de la mort.
0: Tout à fait. Et au passé comme au présent.
1: Oui.
0: C'est un sujet.
1: Oui, oui.
0: Voilà. Et ce n'est plus un sujet tabou. Enfin, on voudrait que ça ne soit pas un sujet tabou.
1: Il y a beaucoup d'artistes qui ont peint autour de la mort.
0: Voilà. Alors cette fois-ci, on va écouter Jacques Brel. Et tout simplement, ça s'intitule « La mort ». Voilà, donc nous allons écouter cette musique, cette chanson qui date déjà un petit peu, mais qui est toujours d'actualité, comme vous le voyez. Et puis nous nous retrouvons juste après, Jean-Paul Sauzet et moi-même.

0: 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Vous cherchez Au Café de la Mort, vous nous trouverez, vous pourrez réécouter cette émission ou alors la transmettre à d'autres. Ça aussi, c'est une bonne chose pour pouvoir alimenter cette émission. Alors, Jean-Paul Sauzet, peut-être nous allons parler maintenant de la pratique un petit peu de ce café. Comment ça va passer?
1: Bonne idée. Donc, c'était de pouvoir... il y a quelques années, avec mon épouse, on avait organisé un café psycho qui nous avait permis de parler de la psycho, du couple, de la famille recomposée, parce qu'à l'époque, on avait beaucoup travaillé là-dessus, on avait écrit un livre. Et là, comme le thème pour moi de l'actualité qui m'intéresse, c'est de parler

0: de mon dernier achat, mais peut-être aussi de ces questions qui nous touchent tous, qui sont des questions existentielles. Ben, parlons-en. Voilà. Il n'y a rien de mortel à parler de la mort. Mm-hmm. Le café s'appellera Mortel Café.
1: Ça ne sera donc pas au café de la mort. Ne confondez pas, mais c'est la même
0: c'est
1: rubrique.
0: La même teneur,
1: vous
0: c'est
1: avez
0: la même
1: bien
0: rubrique.
1: Compris.
0: Voilà. Donc Mortel Café à l'instant T, première séance, première rencontre le 11 novembre à 18h30.
1: Voilà. Alors autre question pratique, parce que c'est au café, mais c'est où dans le café?
0: C'est dans une salle à part, parce qu'ils ont deux locaux distincts. Donc ça sera juste dans la salle à côté. C'est facile à trouver.
1: D'accord.
0: Voilà, il n'y a pas de souci avec ça.
1: Est-ce qu'il faut s'inscrire? Est-ce qu'il faut obligatoirement consommer?
0: Non, consommer, ça c'est tout à fait libre. S'inscrire non plus, c'est libre. Voilà, quand il n'y aura plus de place, ben, il n'y aura plus de place. Et puis tant qu'il y en a, ben, on se serrera un peu. Oui. Voilà, et ça sera encore mieux l'occasion de pouvoir échanger, parler. Alors moi, j'ai le souci dans ces rencontres qu'il y a un cadre, c'est-à-dire qu'on sache s'écouter. On n'est pas là pour se juger, on est là pour s'entendre, pour partager, parce qu'on est tous en chemin avec cette question existentielle de notre mort, de notre fin, et de la fin des autres, la mort des autres, la mort comme paysage. Voilà, sachant que parler de la mort, pour moi, c'est aussi et d'abord peut-être parler de la vie.
1: Tout à fait, c'est ce que nous avons d'ailleurs remarqué dans nos rencontres d'accompagnement au deuil. C'est que ce sont des questions, ça pose beaucoup de questions de sa propre vie, la vie que l'on a menée, les relations que l'on a eues avec des fois les parents, les amis, le conjoint décédé. Et donc ça alimente le questionnement de la vie d'aujourd'hui. Moi, c'est en tout cas ce que je remarquais. Nous avions, je le redis aussi pour les auditeurs qui aimeraient réécouter ces deux émissions que nous avions faites ensemble au sujet du deuil. Donc, c'était déjà
0: une amorce.
1: Quelque chose qui nous travaillait.
0: Exactement.
1: D'une certaine façon. Et donc, nous avons poursuivi notre travail là-dessus. Et voilà, donc... Il y a tellement de choses à dire sur ce sujet, nous allons donc le décomposer au fur et à mesure. Vous avez dit déjà certaines choses qui vont faire partie de nos interrogations. Je ne sais pas si nous en avons oublié ou si nous pouvons les redire un petit peu pour que les auditeurs sachent un peu. Ou est-ce qu'il y a un ordre dans lequel nous allons aller début à la fin, il y a toujours une fin du coup là-dedans.
0: La fin de la fin, c'est ça. Un ordre, pour l'instant, je ne sais pas, mais peut-être pour les auditeurs et auditrices, c'est juste se poser quelques questions. Par exemple, qu'est-ce que vous aimeriez qu'on dise de vous au moment de votre mort? Qu'est-ce que vous aimeriez qu'il soit écrit sur votre tombe, si vous avez décidé de vous faire enterrer? D'ailleurs, est-ce que vous voulez vous faire enterrer ou vous faire incinérer? Tiens, et à quelle terre vous appartenez? C'est-à-dire, à quel endroit vous aimeriez, si vous le choisissez, être enterré? Ou bien, qu'aimeriez-vous que l'on fasse de vos cendres? Est-ce qu'il y a un endroit particulier où vous aimeriez qu'elles soient répandues? Mais si vous mourrez, quelle est votre croyance aujourd'hui en tant que vous vivant, vivante, sur l'après-mort? Est-ce que vous croyez qu'il y a une suite, il y a un au-delà, il y a un ailleurs, il y a un autrement? Vous en avez une idée de comment ça se passe et en quoi ça vient orienter ou désorienter votre quotidien, c'est-à-dire votre manière de vivre aujourd'hui? Est-ce que ça vient le conditionner? Est-ce que aussi vous avez envie de choisir votre mort? Est-ce que l'idée du suicide vous parle? Est-ce que au moment de votre vieillesse, vous avez envie de vous laisser mourir de façon naturelle? Soyons écolo, soyons bio, ou bien au contraire de dire non, je continue à être responsable. Et je ne veux pas de déchéance, mais au fond, la déchéance, elle a déjà commencé, parce que dès que nous commençons à vieillir, nous sommes en train d'être dans la déchéance, c'est-à-dire qu'on réduit nos forces, et ça commence quand même très tôt. Donc jusqu'où et à quel moment allons-nous décider, si c'est le cas, d'arrêter cette déchéance, de la contrôler? Faut-il la contrôler d'ailleurs? Enfin, c'est toutes ces questions-là. Et puis, quels sont les signes qui... Si vous avez perdu quelqu'un, peut-être perdu, pourquoi? Si quelqu'un de votre entourage est mort, votre parent, votre grand-parent, Est-ce que pour vous, il

0: encore présent et comment ? Est-ce qu'il y a des images ? Est-ce qu'au moment de son décès, vous avez effectué des rituels ? Est-ce que vous pensez qu'on peut parler aux morts ? Voilà, toutes ces questions-là, et j'en aurais encore bien d'autres.
1: Oui.
0: Je pense que c'est celles qu'on peut débattre. Enfin, c'est pas tant... C'est débattre parce qu'on a des idées, mais c'est aussi entendre des expériences et entendre des croyances. Et c'est juste les entendre dans cette diversité qui constitue notre société. Et les cafés sont pour moi le lieu où justement ce partage peut avoir lieu, et qui est un partage de notre communauté humaine.
1: Donc nous allons pouvoir aussi parler de l'euthanasie, puisque c'est un grand sujet actuellement. Alors, notre émission fait 30 minutes. Au café, donc, c'est beaucoup plus long. Donc vous aurez plus de temps pour parler. Donc allez-y. Le 11 novembre à 18h30, rue Racine, café L'Instant T. Et donc, pour nous-mêmes, en tout cas avec Jean-Paul Sauzet ici dans le cadre de cette émission, nous aurons l'occasion de parler plusieurs fois du même sujet, évidemment, parce que quelquefois c'est un petit peu court, c'est un petit peu juste. Oui. Peut-être quelquefois nous inviterons quelqu'un aussi à venir nous rejoindre pour parler de son point de vue, peut-être un pasteur, peut-être quelqu'un qui fait partie d'une association, voilà. Donc nous allons essayer...
0: Bon, on a plein d'idées, hein.
1: On a plein d'idées.
0: Moi, je disais aussi au Mortel Café, je me disais, tiens, j'avais très bien une comédienne ou un comédien pour lire un texte sur la mort. J'avais très bien quelqu'un qui s'occupe des soins palliatifs. J'aimerais bien inviter quelqu'un qui travaille dans une pompe funèbre. Enfin, tous ces gens qui sont au contact, non pas pour qu'ils nous fassent une conférence, mais pour qu'ils nous disent aussi leur expérience et de ce qui se passe là. Et qu'on puisse aussi avoir un regard culturel, artistique sur la mort. Qui est peut-être parfois la meilleure manière d'en parler, dans un symbole, dans une métaphore, dans une création artistique.
1: Oui, tout à fait. Alors, nous nous retrouverons dans un mois. Sachez que l'émission passe le mardi à 8h20.
0: Ah, 8h20.
1: Vous êtes réveillés au son du clairon de la mort. Zou. Aïe, aïe, aïe, ça fait froid dans le dos. Mais vous aurez l'occasion de nous écouter en podcast quand vous voulez. Donc, ça, c'est peut-être un petit peu plus rassurant quand même. Voilà pour cette première émission, chers amis auditeurs et auditrices. Nous avons brossé un petit peu le tableau de nos rencontres. Via les ondes ou après, en direct, au café L'Instant T, le 11 novembre, rue Racine, de 18h30 à 20h.
0: Et puis, on est très preneurs de leurs réactions, de questions, de témoignages sur le site de Radio Alliance Plus.
1: Bien sûr.
0: Sur cette question-là.
1: Oui, oui. Et par l'intermédiaire du café, donc vous aurez certainement des questions. Et peut-être pouvez-nous les donner en direct, ou sur papier ou oralement. Voilà, en tout cas, nous sommes prêts à vous écouter et nous sommes prêts à parler avec vous, à se parler sur ce sujet. Voilà, parce qu'il n'y a pas de chef au café, ni à la mort. Merci Jean-Paul Sauzet.
0: Merci Christiane.
1: À bientôt, chers amis, chers auditeurs.
2: La mort.

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1: Bonjour à toutes et à tous, Jérôme Bernard pour ce bulletin d'ONU Info. Au menu de l'actualité, l'ONU appelle à combler le déficit du financement du développement durable. En Haïti, il est possible de surmonter la violence des gangs, estime un expert. Et au Sahel, les besoins d'aide humanitaire explosent. À moins de 4 ans de l'échéance, les objectifs de développement durable adoptés par les États membres des Nations Unies en 2015 semblent hors d'atteinte. Seuls 36% des objectifs mesurables sont encore en bonne voie ou progressent modérément, tandis que 15% sont désormais en recul. Lundi, lors d'une réunion de haut niveau consacrée à ces objectifs, le secrétaire général de l'ONU, Antonio Guterres, a appelé à combler le déficit de financement. On l'écoute.
2: Le déficit de financement des objectifs de développement durable s'élève désormais à plus de 4 000 milliards de dollars par an. Les pays en développement doivent faire face à des coûts d'emprunt qui sont souvent plusieurs fois supérieurs à ceux des économies avancées. Beaucoup dépensent davantage pour assurer le service de leurs dettes que pour investir dans leur population. Et l'aide publique au développement a connu sa plus forte baisse jamais enregistrée, retombant au niveau où elle se situait au lancement du programme 2030. L'engagement de Séville montre la voie à suivre. Les pays s'y sont engagés à mieux mobiliser leurs ressources nationales, notamment en luttant contre les flux financiers illicites, et à les affecter aux domaines et aux besoins qui sont les plus pressants. Nous devons renforcer la voix et la participation des pays en développement, réformant l'architecture financière mondiale afin que ces pays reçoivent l'appui dont ils ont besoin.
1: La population haïtienne continue de souffrir de la violence liée aux gangs. Près de 1,5 million de personnes sont aujourd'hui déplacées à l'intérieur du pays. Un record depuis le début des violences. Les écoles ont été transformées en abris de fortune où les familles vivent les unes sur les autres, sans intimité. L'expert désigné sur la situation des droits de l'homme en Haïti, William O'Neill, estime qu'il ne faut pas désespérer et qu'il est possible de faire face à ces gangs. On l'écoute.
3: Il y a une population en Haïti qui souffre énormément. Et ce n'est pas quelque chose d'arbitraire. Cette politique bien pensée par les gangs, par les bandes criminelles, et qu'on peut surmonter ces gangs. Les gangs ne sont pas tellement puissants. Ils n'ont aucun soutien de la part de la population. Donc, si on est avec la population haïtienne, au fond, vraiment, entièrement, sans seulement par les mots, mais par les actes, ça c'est crucial pour mettre fin à ce désastre qui perdure en Haïti beaucoup trop long. Et c'est possible, c'est pas, on ne demande pas l'impossible. Si on est là pour le peuple, avec toutes les institutions internationales impliquées, Nations Unies, OUA et les pays voisins, comme avec le CARICOM, les États-Unis, le Canada, on peut mettre fin à ce cauchemar en Haïti.
1: Le Conseil de sécurité de l'ONU se réunit ce mardi pour faire le point sur la situation dans la région du Sahel. Les Nations Unies estiment que plus de 24 millions de personnes auront besoin d'une assistance humanitaire d'urgence cette année. Les besoins explosent sous l'effet des conflits dans la région, de l'inflation et des dérèglements climatiques, et l'aide humanitaire manque cruellement de fonds. Robert Colombo-Limona, du bureau régional d'OCHA pour l'Afrique de l'Ouest et du Centre, lance un cri d'alarme. On l'écoute.
4: Quand on regarde la situation au Sahel aujourd'hui, il est important de se rappeler qu'il s'agit avant tout d'une crise humaine. Derrière chaque besoin humanitaire, il y a des familles qui cherchent à protéger leurs enfants, des communautés qui tentent de reconstruire leur vie après avoir été déplacées, et des personnes qui luttent chaque jour pour préserver leur dignité. Aujourd'hui, plus de 24 millions de personnes ont besoin d'une aide humanitaire dans la région. Ce sont des parents qui peinent à nourrir leurs enfants, des familles déplacées qui ont tout perdu en cherchant la sécurité, et de communautés dont les moyens de subsistance sont fragilisés par les conflits et les chocs climatiques. C'est précisément pour cette raison que OCHA est partenaire pour l'Aid Humanitaire Needs and Response Overview, pour faire le point sur la situation, sur les besoins humanitaires, qui attire l'attention sur les conséquences très concrètes de cette crise et mobilise le soutien nécessaire pour répondre aux besoins de plus urgents. La situation est particulièrement préoccupante à l'approche de la période de soudure. Plus de 15 millions de personnes risquent de faire face à une insécurité alimentaire aiguë dans les prochains mois. Dans le même temps, près de 13 000 écoles restent fermées à cause de l'insécurité, privant des millions d'enfants de leur droit à l'éducation. Malgré l'ampleur des besoins, les financements humanitaires continuent à diminuer. Les organisations humanitaires sont contraintes de réduire certaines activités, alors même que les besoins augmentent. Les populations du Sahel font preuve de résilience remarquable, mais elles ne peuvent pas le faire face seules. Aujourd'hui, ils ont besoin d'une solidarité et d'un engagement renouvelé afin de préserver des vies et d'ouvrir des perspectives.
1: Voilà, fin de ce bulletin d'ONU Info. Vous pouvez nous retrouver sur Internet et sur nos comptes médias sociaux, X et Facebook. Merci de votre fidélité. À bientôt.
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1: Bonjour à tous, nous nous retrouvons pour la seconde émission d'Osons la philosophie avec Françoise Jarnot, bien évidemment, dont le titre de ces deux émissions est « Histoire au pluriel de sagesse chinoise, le Shuangzi ». Et dans la... Bonjour Françoise, d'abord.
2: Bonjour à toutes et à tous.
1: Donc dans la première émission, vous avez présenté Shuangzi, qui est à la fois un homme et qui est à la fois un livre.
2: Oui, le Shuangzi.
1: Une pensée classique qui évolue vers le taoïsme plus tard. Et bien sûr, comme dans chaque émission, vous faites des lectures. Et vous avez j'ai beaucoup apprécié cette première lecture. Et vous allez revenir, cette rencontre entre Confucius et un excentrique, hein, puisqu'il a les cheveux épars, le long d'une rivière.
2: Alors, je vais résumer, je ne relirai pas.
1: Il faut écouter la première émission,
2: absolument,
1: chers auditeurs.
2: Donc, nous avons en scène Confucius et un personnage qui apparaît comme extrêmement étrange, excentrique, avez-vous dit, excentrique par rapport aux modes, aux formes de vie qui sont prescrites justement par la morale confucéenne, qui ici, légèrement mise en jeu, peut-être avec un brin d'ironie, nous allons le voir. Alors, la scène est la suivante. Il s'agirait presque d'une fable, au sens où là, il y a quelque chose comme une leçon de philosophie. Alors, j'ose le mot, fable et philosophie, terme que j'avais plus ou moins récusé dans le premier, la première partie de ma proposition.
1: Il n'y a pas de morale, mais il y a tout de même une voie à suivre.
2: Alors, Confucius admire les chutes de Lulong. Donc il s'agit d'une cascade formidable, et l'eau est tombe de manière extrêmement violente. Il y a cette petite remarque, puisqu'il s'agit toujours de faire référence aux animaux, il y a un bestiaire, disais-je, dans ce livre du Chuang-Tzu, ni tortue ni crocodile ne pouvaient se maintenir à cet endroit. Alors Confucius aperçoit un homme, et il crut que c'était un malheureux qui cherchait la mort. Nous allons voir, il y a un homme qui se jette dans la cascade, Et Confucius, qui est l'homme de bon sens, qui est l'homme du sens commun, qui procède par induction presque rationaliste, se dit, mais voilà, c'est un homme qui se suicide. Il va mourir, donc il faut le secourir. Donc il convoque, puisqu'il est suivi de toute une cohorte de disciples. Alors là, c'est assez amusant, parce qu'on voit...
1: Les
2: maîtres qui s'avancent, les disciples qui suivent. Et il convoque ses disciples et leur demande de porter secours à cet homme. Alors, nous avons là une petite note aussi qui fait référence au grand principe de la morale de Confucius, qui est fondée sur ce qu'il appelle le sens de l'humain, le gène. Donc cette bienveillance vis-à-vis de l'autre homme, cette convivialité où il s'agit vraiment de secourir autrui, d'être au plus proche d'autrui, se manifeste bien dans cette demande de Confucius à ses disciples. C'est pas lui qui y va, mais il y a ses disciples, bien, portez-lui secours.
1: Je pense à maintenant, c'est un aparté peut-être absurde, mais on dit maintenant que les gens prennent leur smartphone et photographient la scène au lieu de porter secours.
2: Oui, mais ils peuvent appeler les pompiers.
1: Oui, mais le temps que les pompiers arrivent.
2: Oui. Alors, l'homme en question sort de l'eau, cheveux épars, et il se met à se promener sur la berge en chantant. Alors, les cheveux épars, qu'est-ce que ça signifie? Alors là, je suis évidemment l'interprétation de François Habiliter. Hein. Les cheveux épars, c'est tout le contraire de...
1: des règles sociales.
2: De la règle sociale, et en particulier de la règle, semble-t-il, adoptée par Confucius et ses disciples, le petit chignon bien serré, on est bien propre sur soi. Quoi. Cheveux épars, ça évoque aussi, dans la pensée chinoise, ça évoque les peuples sauvages.
1: J'allais dire le primitif, en fait.
2: Les peuples sauvages. Les peuples sauvages, parce que la Chine, qui est un carré, est entourée aux quatre orients de peuples sauvages, qui sont souvent d'ailleurs interprétés en termes de moustiques, de voilà, l'homme sorti de l'eau et les cheveux épars se mit à se promener. Alors là aussi, nous avons une espèce de promenade, de divagation dans l'espace qui fait signe justement vers Oui, ces excursions que les taoïstes, jusqu'à la fin d'ailleurs de la tradition taoïste, pourront faire le long des cours d'eau et surtout dans les montagnes.
1: Hein. Il n'a même pas eu peur, cet homme.
2: Et il se met, il chante. Bon, on y voit la joie aussi.
1: Oui, oui. Hein,
2: la joie. Oui. C'est-à-dire que ces personnages qui ont une fonction presque sainte et sacrée sont tout sauf des ascètes sinistres. Bon, je continue. Alors, Confucius le rattrape. Parce que Confucius, le maître,
1: n'en revient pas.
2: Oui, et puis il attend quand même une leçon. Il pose des questions. Alors voilà, c'est très intéressant. C'est qu'ici, Confucius est le maître qui pose des questions. Comme s'il était en quelque sorte le disciple de ce personnage étrange. Alors voilà les questions. Ce sont des questions tout à fait simples.
1: Simples, hein. Banales.
2: Je vous ai pris pour un revenant, mais de près. Bon, vous m'avez l'air d'un vivant. Dites-moi, avez-vous une méthode pour surnager ainsi ? Surnager, non pas nager, mais surnager. Le mot méthode, Bitter traduit par méthode le mot Tao. Ce que le mot Tao veut dire aussi, veut dire peut-être d'abord en chinois, hein, à l'origine, une certaine manière de faire, une certaine manière d'agir. Mmh. Par exemple, un artisan conduit son œuvre grâce à une manière de faire qu'on appelle dans les textes un Tao. Hein. Dites-moi, avez-vous une méthode pour surnager ainsi ? Non, répondit l'homme, je n'en ai pas. Donc on voit bien qu'il n'y a pas, il n'y a rien qui soit dans l'attitude de cet homme qui soit en quelque sorte préétabli, fixé d'avance. Mmh. Hein, il y a toujours l'idée d'une nonchalance, d'une insouciance, d'une improvisation. Voilà l'énigme. Je suis parti du donné. J'ai développé un naturel et j'ai atteint la nécessité. Je me laisse happer par les tourbillons et remonter par le courant ascendant. Je suis les mouvements de l'eau sans agir pour mon propre compte. Alors, je suis parti du donné. J'ai développé un naturel et j'ai atteint la nécessité. Autant dire que ni vous, ni moi, ni Confucius, n'y comprennent quoi que ce soit. Donc, Confucius va lui demander de commenter ces trois positions, qui d'ailleurs sont très différentes dans l'appréhension d'un mouvement, qui est le mouvement justement de cette subordination au cours de l'eau.
1: En fait, on pourrait appeler ça de l'instinct, de l'intuition.
2: Alors, nous allons voir.
1: Non, ça fait penser aux chiens, aux chats Ils savent pas nager, mais ils restent...
2: Oui. Il y a toujours une spontanéité qui est du côté de l'animalité, bien sûr. Oui, nous l'avions vu avec le cheval aussi.
1: Oui.
2: Je continue. Je me laisse happer par les tourbillons. Alors là, nous avons une description.
1: Happer.
2: Ce qui est très intéressant, c'est qu'avant de répondre par des formules d'élucidation philosophique, ce que commence par faire c'est une description. C'est-à-dire qu'il y a beaucoup de descriptions, ce que remarque aussi Bitter, dans ces textes qui ont des ouvertures à la pensée.
1: Je me laisse happer.
2: Oui, c'est ça. Je me laisse happer par les tourbillons. Je me laisse happer par les tourbillons. Et remonter par le courant ascendant. Je suis les mouvements de l'eau sans agir pour mon propre compte. Alors nous voyons bien que là, son attitude, ça consiste à se laisser être, hein, sans qu'il agisse avec une volonté, une technique volontaire. Hein. Il y a donc une espèce d'abandon, il y a une sorte d'abandon à ce mouvement de l'eau aussi fracassant, ce mouvement peut-il être ? Sans agir pour mon propre compte. Alors le sans agir renvoie à un des concepts, et là on peut parler de concepts fondamentaux du taoïsme, ce qu'on appelle wu wei, agir sans profiler à l'avance une rationalité de l'action à accomplir. Tout sauf Aristote. Entre parenthèses, dans la pensée philosophique fondamentale, celle d'Aristote, l'action, la praxis, suppose une réflexion préalable de type rationnel. Elle relève du logos.
1: Ouais.
2: Et ensuite, l'action a lieu. Là, pas du tout.
1: Pas du tout.
2: Pas du tout.
1: Ouais.
2: On est dans
1: la non-action.
2: On est dans une non-action qui est tout à fait naturelles et qui se révèlent finalement plus efficientes ou plus efficaces que ne le serait une action fondée, encore une fois, sur une intention rationnelle. Nous allons voir, c'est ce qui se dit à la fin.
1: Oui, hein? Parce qu'en fait, s'il s'était débattu, se serait peut-être noyé.
2: Mais c'est ce qui se passe.
1: Oui, oui. Hein?
2: Oui, c'est ce qui se passe. Je crois que Confucius dit quelque part que nager, c'est se laisser porter par l'eau. Mm-hmm. Hein? Nous avons dans la philosophie classique française, par exemple chez Descartes, l'idée que penser, c'est chevaucher, quoi. C'est maîtriser, hein? C'est chevaucher. Là, non. Penser, c'est se laisser aller au flot. Alors, je continue. Les questions de Confucius. Que voulez-vous dire par partir du donné, développer un naturel, atteindre la nécessité? L'homme répondit : je suis né dans ces collines et je me suis senti chez moi. Donc, partir de donné, c'est partir d'un donné naturel, à la limite d'un paysage. Mmh. Hein? D'un paysage. Nous sommes dans un paysage. Et ce paysage, il est natif. Mmh. C'est une nature dans laquelle nous sommes nés. Il est né et nous sommes nés. J'ai grandi dans l'eau et je m'y suis senti peu à peu à l'aise.
1: Oui,
2: l'apprentissage. L'eau, il s'est approprié. Voilà, oui. Il s'est approprié par des mouvements, par des stades, par des moments décisifs. Il s'est approprié l'eau. Et Bitter évoque, lorsqu'il était petit et lorsqu'il a commencé à faire de la bicyclette. Mmh. Quand il a commencé à faire de la bicyclette, quand nous avons commencé à faire de la bicyclette,
1: on est tombé.
2: Nous avons donc essayé de nous maintenir, nous avons pu tomber, nous redresser, essayer de trouver notre équilibre. Mais au moment où nous avons conquis une certaine maîtrise, cette maîtrise, elle est devenue nature.
1: Nature.
2: Il y a un devenir nature de la technique, ou plutôt la technique a à voir avec du naturel originel.
1: On pense à l'enfant qui passe du quatre pattes à debout, c'est ça, marcher.
2: Alors, j'ai grandi dans l'eau et je m'y suis peu à peu senti à l'aise, voilà le naturel. J'ignore pourquoi j'agis comme je le fais. Donc, autrement dit, cette nage dans une eau tumultueuse et a priori très très dangereuse, cette nage, je reviens à ce que je disais tout à l'heure, quitte à me répéter, cette nage, j'en ignore les ressorts, ou j'en ai ignoré et j'en ignore les ressorts. C'est la nature, c'est, dit-il, la nécessité. Mmh. Et une autre traduction, c'est celle de Jean Lévy, j'ignore pourquoi j'agis comme je le fais, voilà l'intuition.
1: Oui, j'avais parlé
2: d'instinct, d'intuition. Cette nécessité, Ming, c'est pas le même mot, Ming, elle évoque justement une sorte de finalité, mais une finalité non concertée, une finalité qui ne suppose aucune intentionnalité rationnelle. Nous sommes en dehors de l'intention rationnelle, nous sommes dans le domaine de l'intuition. Mais encore une fois, une intuition qui prend sa source, qui prend sa source dans un mouvement originel, dans le mouvement des choses, qu'il s'agit simplement de suivre finalement, qui est celui de la nature. Alors, en effet, agir, ou le non-agir, le wu-wei, consiste essentiellement à revenir, en un retour, en une sorte d'involution du processus même de la conquête, ou ici d'une technique, d'agir, ou d'un savoir par exemple de type philosophique.
1: Donc, vous avez parlé de paysage. Dans la première émission, nous avions écouté une musique chinoise qui s'intitulait « Haute montagne et eau qui coule ». Dans cette émission, vous avez choisi le chant du pays de Chou, et c'est les paysages, en fait, de Sun Tzu. On peut s'imaginer vraiment à l'époque de Sun Tzu.
2: Oui, enfin c'est très visuel.
1: C'est très visuel, oui, mais vous avez parlé de peinture, donc
2: C'est très visuel, et si vous voulez, Bitter, qui est un philosophe, rapproche ces petites scènes des essais de pensée qui sont celles du philosophe anglo-saxon Wittgenstein, hein, comme s'il s'agissait non seulement d'histoires, de fables, mais d'expériences de pensée, et fondées sur des descriptions.
1: Donc nous écoutons ces paysages.

0: Donc sur Radio Alliance Plus, après cette pause musicale chinoise, nous retrouvons Françoise Gernot. Et l'expérience que vous avez lue, enfin le passage que vous avez lu entre Confucius et cet homme qui surnage, vous pouvez aussi l'analyser dans une autre phrase que vous,
1: oui,
0: alors que vous allez nous lire.
1: Oui, je vous propose, parce que je voudrais tout de même faire signe vers ce que Chuangzi et la tradition taoïste appellent le sage ou le saint. Donc, je voudrais articuler le récit que je viens de lire et que j'ai commenté, articuler sur ce récit la citation suivante, qui est bien sûr aussi du Chuangzi et qui, elle, donne une sorte de conseil, un conseil qui définit une forme de vie, parce que je préférais parler à propos du saint ou du sage, de la figure d'un personnage qui, non pas prescrit, parce qu'il n'y a rien de prescriptif, mais qui évoque une forme de vie dont nous allons voir qu'elle met le sage, d'une certaine manière, à l'écart. Alors, voici. Les plus beaux succès se font sans hâte, car une fois l'affaire conclue, même mauvaise, il est trop tard pour revenir sur sa décision. C'est pourquoi il convient d'agir avec la plus grande prudence. Mmh. Donc le non-agir est tout de même un agir prudent, parce qu'il y a quelque chose comme une action. Seul celui qui, s'abandonnant au cours des choses, laisse vaguer son esprit et se confie à la nécessité, Ming, pour nourrir son intériorité, atteindra la perfection. Je voudrais insister sur un thème que je n'ai pas tout à fait mis en relief précédemment, qui est celui tout de même d'un personnage, ici un homme qui est presque à l'état sauvage, un personnage donc qui agit, mais agit en se laissant aller, en s'abandonnant au cours des choses. Mais ce personnage, c'est bien un sujet. Mmh. C'est bien un sujet, c'est bien un homme singulier qui pratique cet abandon de soi, cet abandon surtout de cette intentionnalité qui commande en principe nos actions. Ce personnage, il atteint la perfection, et cette perfection est celle de son intériorité. Le sage est bien un être singulier, un être qui peut aussi se mettre à l'écart du monde.
0: Oui, j'allais dire, il ne peut pas être dans la société, en fait.
1: Il est à l'écart. Il ne s'exclut pas.
0: Il ne s'exclut pas,
1: parce qu'il y a une sociabilité très nette dans tous ses récits, mais il se met à l'écart. Le mot excentrique est peut-être un mot un petit peu fort, et je voudrais parler tout de même du personnage de Chuangzi, qui s'est mis à l'écart du politique, parce qu'il y a aussi une critique du politique, comme justement prescrivant une attitude de soumission, soumission à la domination, dans ce texte. Alors, le passage est très célèbre, il est très drôle, je vous le dis. Maître Chuang, c'est bien le personnage qui apparaît tout de même dans son œuvre, pas simplement Confucius. Maître Chuang était en train de pêcher sur les bords de la rivière Pou, lorsque deux émissaires envoyés par le roi de Chu vinrent le trouver pour lui faire part du désir de leur maître de le voir se charger des affaires de l'État. Je m'arrête. Je vois qu'on propose à Maître Chuang, célèbre pour sa sagesse, eh bien de devenir conseiller du prince. Alors vous allez voir, c'est tout sauf Machiavel.
0: Continuons, c'est plus drôle.
1: Continuant à tenir sa ligne, Maître Chuang leur déclara sans même tourner la tête. « N'y a-t-il pas au Chu une tortue sacrée, morte il y a plus de 3000 ans, dont le roi conserve précieusement la carapace, entourée d'une pièce de tissu et serrée dans un panier d'osier dans le temple ancestral de son palais? Croyez-vous que la tortue est plus heureuse maintenant qu'elle est morte et que sa dépouille est vénérée comme une relique que lorsqu'elle était vivante et traînait sa queue dans la boue? Elle était plus heureuse, vivante, à traîner sa queue dans la boue, firent encore, les deux envoyés. Maître Chuang répliqua, « Eh bien, partez, je préfère moi aussi traîner ma queue dans la boue. »
0: C'est vrai que c'est très cocasse.
1: Voilà.
0: Donc il a refusé la charge politique.
1: il a refusé la charge politique. Mmh. Hein. Et encore une fois, peut-être y a-t-il aussi, en filigrane, si vous voulez, dans les œuvres de Maître Chuang, y a-t-il une critique tout de même, bon, des princes, alors à la fois du politique dans, comme une technique de la domination, hein, que l'on trouve pourtant dans d'autres textes taoïstes, en particulier dans le Tao Te Ching, hein, dans le livre de la voie et de la vertu, il peut y avoir un versant, je dirais, autoritaire du taoïsme. C'est comme ça qu'il a fini, d'ailleurs, dans l'idéologie impériale. Là, ce n'est pas du tout le cas. Hein, il y a une critique, encore une fois, de l'autorité, de la violence, du prince, du politique.
0: Oui, vous disiez que tous ces princes étaient très belliqueux.
1: La sagesse consiste à se mettre à l'écart. Et même les princes que l'on considère comme les plus vertueux, Maître Chuang, en tout cas ce texte, met en question de manière extrêmement violente. Donc, alors non seulement la politique, mais tout ce qui concerne la discipline forcée, en particulier sur les animaux, est considéré comme une insulte, en quelque sorte, à la nature.
0: Oui, on revient au buffle et au cheval dont on perce les naseaux.
1: Oui, dans le Chuang Tzu, nous n'avons pas simplement, et c'est Jean Lévy qui le souligne, une critique du politique ou de la domination, nous avons aussi une critique de la technique, et en particulier des techniques d'asservissement de l'animal. J'avais parlé du cheval, je continue sur le cheval. Les chevaux, je lis, les chevaux ont des sabots pour fouler le givre et la neige, ils ont une robe qui les protège de la bise et de la froidure. Ils broutent l'herbe, boivent l'eau, lèvent les pattes et galopent. Telle est la véritable nature des chevaux. Ils n'ont que faire des manèges et des écuries. Et nous voyons surgir un personnage donc, qui s'occupe des chevaux. Il les brûla, les tailla, les perça, les brida. Il les lia avec des longes et des entraves. Il les parqua dans les boxes et les stalles. Il en mourut 3/10. Bon, alors, il leur fait subir des sévices. Et, l'entraînement est un sévice. Alors, même chose pour l'artisanat. Hein, il y a des artisans où, par exemple, il y a l'exemple d'un paysan qui puise de l'eau très difficilement, et l'homme qui passe par celle-là lui dit mais il y a des instruments mécaniques qui te permettraient de soulager ton effort. Et le paysan dit non, moi je ne veux pas justement de ces appareillages qui me rendraient moi-même prisonnier de la mécanique. Mécanique pour la mécanique. Hein? Donc, nous voyons bien comment il y a quand même un certain refus, eh bien, dirions-nous, de la modernité technique.
0: Ouais.
1: Pas simplement l'asservissement, de la domestication des animaux, mais aussi une défiance vis-à-vis de ce que la technique peut avoir de contre-nature et de mécanisation de l'homme. Alors, dites-moi, c'est prophétique. Hein?
0: Ouais.
1: Alors, maintenant, un mot sur pour le non-agir.
0: Oui.
1: Le non-agir évoque évidemment un personnage qui est un personnage finalement idéal, qui est celui du sage, hein, qui se laisse couler dans le flot du Tao. Mais ce personnage idéal trouve, alors bizarrement, une illustration tout à fait concrète et moderne dans l'attitude de ces Chinois contemporains qui refusent de jouer le rôle social qui leur est imparti. Je voudrais en revenir à Han Sheng. Dans une de ses conférences au Collège de France, Han Sheng évoque justement ce qui serait la formulation nouvelle du « laisser-être ». De l'absence d'agir, et sous une forme qui est tout à fait insultante pour, là encore, la domination actuelle que subissent les Chinois, qui doivent se conformer au projet de construction vraiment d'un empire technologique avancé. Han Sheng donc cite un sociologue qui vit en Angleterre, qui est d'origine chinoise, et il est né en 1972, donc c'est très
0: contemporain.
1: C'est un contemporain, tout à fait contemporain. Et cet anthropologue, hein, d'anthropologie sociale, évoque un phénomène qui est celui du rester couché. Alors voici, on décrit d'abord, notre auteur décrit d'abord ce qu'il appelle la course à l'échalote, l'espèce de course à
0: la réussite.
1: À la réussite implacable,

0: peut-on lire sur les réseaux sociaux, est une philosophie de la vie, hein, qui consiste à laisser tomber une vie passée à trimer pour gagner de l'argent, à se faire un sang d'encre pour s'abîmer la santé et à prendre l'initiative de vivre en réduisant ses appétits et ses aspirations, ce qui rejoint la leçon antique du Lao Tzu de réduire ses désirs.
1: En fait, on est dans le taoïsme, dans la pensée
0: taoïste. Il y a
1: taoïste.
0: Une forme de laisser être, oui. De non agir, bon, de manière, c'est si pensé de manière humoristique, dans cette réaction à leur burn-out de cette jeune génération, finalement, qui n'a plus du tout les chances de la première génération, celle de leurs parents. Tout ça, ce burn-out donne lieu justement à une espèce de nonchalance nouvelle qui consiste à laisser filer.
1: En fait, on en revient à le titre de ces deux émissions qui est Histoire de la sagesse chinoise.
0: Oui, il y a une actualité, il y a une actualité du non-agir.
1: Merci Françoise pour ces deux émissions sur le Song Tzu. Merci.
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